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0: de terre, vous savez, ces tubercules. Coupez-les en fines lamelles, plongez-les dans l'huile bouillante, salez-les, et vous aurez des frites. 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
1: Bonjour à toutes et tous, vous écoutez Fréquence Mutine et Radio U. Nous enregistrons cette émission le vendredi 12 décembre 2025 au Quartz à Brest, lors du festival No Border, où les jeudis 11 et 12 décembre ont lieu le traditionnel colloque de ce festival organisé par l'association Drôme pour promouvoir les cultures populaires de tradition orale et la musique modale, en partenariat avec la Fédération des acteurs et actrices des musiques et de danse traditionnelle FAMDT. Cette année, le sujet abordé est passionnant, l'appropriation culturelle et la légitimité de l'artiste en question dans le champ des musiques populaires de tradition orale. Trois tables rondes ont été organisées avec divers acteurs et actrices lors de ces deux journées. Notre émission vient donc clôturer ces deux jours de réflexion et nous allons tout au long de cette heure revenir sur ce qui a pu y être abordé et permettre à vous, auditeurs et auditrices, d'appréhender le sujet de l'appropriation culturelle via le prisme de la musique et notamment des musiques populaires. Afin d'en parler, nous accueillons Anaïs Vaillant, coordinatrice du colloque, anthropologue et musicienne. Bonjour.
2: Bonjour.
1: Mais également Caroline Daroux, anthropologue et directrice de la Maison du patrimoine oral de Bourgogne.
3: Bonjour. Bonjour.
1: Chris Men, ou Christophe Lemaine, auteur, compositeur, interprète et comédien breton, directeur de la Kreisbreis Academy. Bonjour.
4: Bonjour.
1: Et enfin, Rebecca Roger-Cruz, chanteuse et percussionniste. Bonjour.
5: Bonjour.
4: Je suis plus directeur de Kreisbreis Academy.
1: Excuse-moi, mais tu l'as été.
4: J'ai fait la direction artistique il y a maintenant quelques années, mais maintenant c'est une direction artistique qui change à peu près à chaque promotion.
1: Eh bien, c'est bien de me reprendre là-dessus. En tout cas, merci à vous de prendre part à cette émission. Pour commencer, il me semble important de le redéfinir. C'est quoi l'appropriation culturelle ?
2: Alors, pour commencer, je peux peut-être donner la définition qui est la plus usitée en ce moment, la plus médiatisée. C'est plutôt une notion accusatoire, une notion. On parle plutôt de conflit quand on parle d'appropriation culturelle, et on parle vraiment d'un accaparement assez brutal, ou en tout cas dans une relation de domination d'éléments culturels, donc d'éléments culturels d'une communauté qui serait détentrice de pratiques culturelles par un groupe dominant qui donc s'emparerait de ces éléments pour des fins marchandes, idéologiques, voilà. Donc souvent on est dans des expressions très stéréotypés, voire racistes, ces éléments culturels qui sont réduits. Voilà, on n'est pas dans des processus artistiques en réalité. Quand on parle de ça, pourtant, c'est quand même depuis le monde artistique qu'on entend le plus l'usage de cette notion. Voilà, c'est quand même lié à la création, lié à l'image. Voilà, on pourrait dire ça dans plusieurs domaines artistiques en tout cas.
1: En France, on a tendance, comme tu le dis, à l'envisager de façon polémique, là où aux États-Unis, il s'agit d'un domaine universitaire lié aux études postcoloniales. Organiser ce colloque, ce n'est pas un acte anodin.
2: Non. Je pense que Drôme a fait un choix assez courageux, assez audacieux de choisir cette thématique. Depuis les musiques populaires de tradition orale, c'est pas un détail. C'est un monde dans lequel on est sensible à ces questions de la tradition, de la transmission, des communautés, des cultures populaires. Donc non, je trouve ça très audacieux de la part de Drôme. Et on a fait un pari, le pari d'ouvrir un champ de réflexion collectivement avec ce qui est plane un peu dans les pratiques artistiques finalement, qu'est-ce que j'ai le droit de faire, est-ce que c'est moral, est-ce que c'est éthique, enfin, et les artistes sont quand même nombreux à se poser ces questions-là. Donc c'était chouette d'avoir un espace pour enfin pouvoir en parler collectivement, pas être seul à se poser cette question chez soi, mais le mettre dans l'espace public.
1: En tout cas, on va pouvoir revenir sur tout ce qui a pu être dit dans ce colloque lors de cette émission, mais avant ça, j'ai envie de revenir encore une fois sur cette appropriation culturelle. D'où ça vient ?
6: Je pense que ça vient d'un rapport
3: C'est très ancien, peut-être comme modus operandi, comme manière de fonctionnement. Ça vient des processus déjà coloniaux, d'aller coloniser, d'aller prendre. Voilà, c'est une relation qui se base peut-être sur quelque chose plutôt de unidirectionnel et pas vraiment dans un échange. Donc c'est pour ça qu'on parle d'accaparement, par exemple, dans le cas de la musique, mais je pense que c'est valable pour plein de choses. Et qu'en fait, de manière inconsciente, même si les colonisations ont eu lieu il y a plus de 400 ans, 300, ça dépend des époques, encore aujourd'hui, on ne considère pas être dans une société de colonisation, on continue à perpétuer certains comportements qui viennent de ces processus coloniaux.
5: Mais j'ajouterais bien une chose, c'est que dans le contexte des musiques et danses traditionnelles aussi, on est dans des situations où il y a eu des ruptures, en fait, des cataclysmes culturels dans les milieux ruraux et des endroits où finalement il y a eu une désappropriation de la culture locale pour les habitants eux-mêmes. Et donc c'est aussi un phénomène qui est lié à la modernité et qui fait que dans ces espaces-là, on va devoir se réapproprier une culture dont on nous a coupé. Et c'est là, c'est tout l'intérêt de parler de ce sujet au sein de nos pratiques des musiques et danses traditionnelles, c'est que c'est très ambivalent pour nous et qu'on est bien placé pour en parler, je pense.
1: Et oui, justement, c'est un petit peu le sujet que j'avais envie d'aborder. On va l'aborder un peu plus vite que ce que je pensais dans l'émission. Mais oui, dans cette idée de réappropriation qui a pu être abordée lors de la première table ronde, on peut évidemment entendre une réappropriation de la part des peuples vis-à-vis de leur propre culture. Et nous sommes en Bretagne, où la langue et la culture ont été et sont minorisées vis-à-vis du français. Les artistes des musiques populaires sont donc dans une double posture, on peut dire, de dominant à l'échelle globale et de dominé à l'échelle nationale. Dans ce cadre, comment est-ce qu'on se positionne sur ces sujets? Peut-être toi, Chrisman.
4: Déjà sur l'apprentissage, la réappropriation, c'est assez bizarre, je trouve, comme terme. Par exemple, il y a des stages de breton où on met aussi en avant le fait de réapprendre la langue comme si on l'avait déjà su et qu'en fait, voilà, effectivement, peut-être nos grands-parents l'ont su, nos arrière-grands-parents la parlaient et qu'en fait Quand on se met dans cette position-là, de réapprendre, de se réapproprier, des fois on a peut-être trop l'impression qu'il va y avoir quelque chose de en nous, comme s'il y avait quelque chose dans le sang qui faisait qu'on le connaissait déjà. Je trouve ça un petit peu parfois un petit peu pervers parce que voilà, finalement c'est culturel, c'est pas dans le sang, quoi. Mais pourtant, c'est quelque chose qui nous appartient ou pas. Je ne sais pas s'il y a la liste d'appartenance aussi qui est ambiguë. Moi, quand j'ai commencé le breton, j'avais des grands-parents qui parlaient breton. Et pourtant, ça a été compliqué d'apprendre la langue. Moi, je voulais chanter en breton. Et j'ai grandi à Plougastel-Daoulas avec des grands-parents qui viennent de Briec. Donc déjà, je suis pas vraiment de Plougastel. Moi, c'est à l'échelle de toute petite, hein, mais il y a déjà ces problèmes-là, en fait. Et quand j'ai voulu commencer à chanter, je me suis dit, bon, il faut que je chante des chansons de Plougastel parce que j'habite à Plougastel. Et il y a très peu de choses, en fait. Et donc, à Poulaouen, à 80 km de Plougastel, il y avait beaucoup plus de fest-noz, beaucoup plus de gens qui chantaient breton. Donc, je me suis déplacé un tout petit peu, mais j'avais déjà l'impression de faire de l'appropriation culturelle, on va dire, alors que c'était à côté de chez moi. Et puis il y a une espèce de, voilà, cette histoire de légitimité où on est, en fait, on est déconnecté de ça, déconnecté de ses pratiques, et du coup il faut apprendre. Et pour apprendre, il y a l'immersion. Moi, ça me semblait normal d'habiter l'endroit où je voulais apprendre la langue de là où j'habitais. Et j'ai poussé le truc jusqu'à là, quoi, à habiter là, à faire partie des assos locales, à apprendre la langue avec les vieux du coin. Et mais j'ai toujours l'impression d'avoir fait une espèce de voilà d'appropriation également quoi dans le sens positif aussi quoi mais il y a eu j'ai quand même eu ce truc de légitimité comme la plupart des gens.
3: Mais c'est super intéressant ce que tu dis par rapport à la place qui peut avoir une réappropriation au sein d'un collectif ou d'une communauté ou d'une culture. La réappropriation, on va l'appeler comme ça, de la culture bretonne, en tout cas de la musique, de la langue, a été en tout cas nécessaire pour que la culture bretonne puisse en tout cas perpétuer, continuer. C'est presque un acte de militantisme pour préserver cette culture régionale. Et je ne sais pas à quel point il y a vraiment un rapport, il n'y a pas de rapport, en tout cas à mes yeux, de domination de cette réappropriation. Il y a une envie de faire perpétuer cette culture et il y a un échange avec la perpétuité des Fesnos, la vie culturelle dans la région. Et cette notion de domination, du coup, elle est, pour moi, est-ce que pour toi elle est présente ?
4: Ouais, si, en fait. Et on porte cette ambiguïté, en fait, parce que la domination du français par rapport au breton, et nous on a été élevés en français, et donc forcément quand on veut apprendre cette langue-là, déjà vu quand on parle pas la langue et qu'il y a quelqu'un qui parle pas la langue, tout le monde se met à parler français, donc ça pose un problème aussi, et donc ce qui fait que on est toujours dans ce, enfin c'est toujours compliqué, et souvent on se dit que en apprenant le breton on va se libérer de ces questions, mais en fait ça voilà c'est toujours là, mais voilà, enfin c'est ce qui est aussi intéressant, vivant, et puis et ce qui nous apporte voilà beaucoup quoi, mais je pense qu'il y a quand même ce truc de domination au niveau linguistique quoi.
1: Et toi, ce qui est intéressant, Chrismen, c'est que tu as appris la langue et qu'ensuite tu as pratiqué le collectage, où là tout ce dont tu parles devait être vraiment mis en valeur.
4: Ouais, le collectage aussi c'est une façon de voilà d'apprendre, et puis en fait moi ça me semblait vraiment important au départ de passer par ce qu'on appelle le collectage, un mot qui est pas très très très joli je trouve.
1: Et peut-être qu'on peut expliquer ce que c'est le collectage tout simplement.
4: Le collectage, c'est d'aller rencontrer des personnes pour. Il y a l'idée d'enregistrer, de collecter des chansons, collecter des histoires. Il y a une espèce. Enfin, dans le mot collectage, je trouve qu'il y a ce truc-là de voilà, comme collecter les ordures, quoi. Enfin, c'est pour ça que je l'aime pas trop. Moi, je préfère dire apprendre avec des gens, quoi. C'est plutôt ça. Et en fait, moi, quand j'ai commencé à aller voir des personnes, il y avait plus grand monde qui chantait déjà. Et j'ai pas. Au début, je voulais chanter que des choses que j'avais collectées d'ailleurs. Et ça s'est vite arrêté parce que concrètement, il y avait pas beaucoup de matière. Mais par contre, j'ai trouvé des gens qui m'ont appris à chanter et qui ont pris le temps de le faire, quoi. Et ça, c'était le plus important pour moi, quoi, qu'il y ait cet échange-là qui se fasse, quoi. Et donc, c'est en rencontrant deux, trois personnes, en fait, que j'ai commencé à me mettre dedans, quoi.
1: Donc, apprendre avec des gens avec qui tu as pu échanger et puis te nourrir un tout petit peu de ça. Et là, on arrive à une création in situ assez rapidement, finalement.
4: Ouais, en tout cas, les choses sont en train de changer, en tout cas sur les apprentissages, parce que, donc, par exemple, Éric Marchand, qui a appris avec Manu Kerjean et avec plein d'autres personnes, lui, il a appris à plein de gens dans un cadre plus organisé, en faisant des stages, en créant Crèsebrez Academy. Donc maintenant, les choses se font plus par ce biais-là, quoi, entre autres. Hein, mais c'est. En tout cas, moi, je pense, j'aime aussi l'idée de. Des choses qui sont un petit peu liées au territoire, et que j'ai l'impression que c'est toujours difficile de comprendre une musique sans avoir été en résonance avec le territoire d'où elle vient aussi, quoi. Enfin, je sais pas, ça c'est personnel, mais
1: est-ce que vous avez envie de réagir sur ça, sur le fait que une musique résonne avec le territoire d'où elle a pu être créée?
5: Je ne sais pas si c'est vraiment, si je vais vraiment répondre à, ou réagir, mais c'est, je pense à ça, ça m'a fait penser à quelque chose d'autre. C'est que c'est toi, Chrismaine, qui a parlé de la sincérité dans la démarche, que c'est ça peut-être qui pouvait faire pendant le colloque, je veux dire, pendant la première table ronde, tu as parlé de que peut-être une différence qu'on pouvait faire entre une appropriation culturelle brutale et une autre plus aimante, c'est peut-être la sincérité dans la démarche, ce qui n'est pas facile à comprendre quand tu ne pratiques pas.
4: Ouais, et je ne suis pas forcément d'accord avec moi-même à 100%.
5: Ouais. Mais je voulais rebondir là-dessus pour dire que, de mon point de vue, cette histoire d'appropriation, il y a le mot propre dedans. Et le mot propre, il a plein de sens. C'est aussi le propre et le sale, quoi. Et ce que j'ai beaucoup entendu et ce que j'ai vécu aussi, c'est quand on est en entretien, qu'on s'entretient avec quelqu'un, quand quelqu'un nous transmet une histoire et qu'on lui transmet autre chose, enfin, quand il se passe cette relation-là et qu'après on raconte cette histoire-là, eh bien, cette personne, elle est avec nous. Et en fait, on risque d'être pris en flagrant délit par cette personne qui est avec nous alors qu'elle n'est pas vraiment visible pour les autres, mais on risque d'être pris en flagrant délit d'appropriation. Et en fait, on est contrôlé, on se contrôle, enfin, je ne sais pas comment expliquer, mais on n'est pas ce risque de la domination. Moi, je me suis souvent fait cette image, je me suis dit, mais ils vont me taper dessus si je vais trop loin. Tu vois, quand tu racontes une histoire, tu te l'appropries parce que tu ne peux pas la raconter comme lui. Donc tu te la rends propre, elle devient propre pour toi, mais si tu vas trop loin, c'est comme si, tu vois, il y avait quelqu'un derrière qui allait t'en vouloir et qui allait te donner un coup de bâton, quoi. Donc je pense que la question de la domination, malgré tout, même à l'intérieur de ce travail, à l'intérieur de la communauté, entre soi et soi, il y a quand même quelque chose qui nous agite, quoi, voilà. Et donc est-ce que ça résonne avec le milieu, moi je dirais, ben en fait du coup c'est pas, je pense que c'est pas découpé, parce qu'effectivement quand on est dans cette sincérité de réactiver des présences, ben c'est dans des lieux et puis c'est des langues et puis c'est des odeurs et puis donc c'est, ça se coupe pas, quoi, ça peut pas se couper de l'endroit, enfin ça peut se couper, mais je veux dire c'est facile de ne pas le couper de l'endroit, quoi.
1: Et tu parlais de dominer, et moi je me demandais si c'était, selon vous, possible de dépasser la posture de dominant et dominé au sein de l'appropriation culturelle.
2: Oui, bah c'est un peu déjà ce que vous avez dit, c'est qu'on est potentiellement chacun d'entre nous à la fois dominant et dominé, et c'est ça qui est aussi la complexité du monde social, cette intersectionnalité comme on dit maintenant. Mais on sait bien que déjà il y a des rapports de genre, des rapports de race, des rapports de classe, des rapports de contextuels, des conjonctures, des bon voilà, donc on peut être potentiellement à différents moments de sa vie dominant et dominé. Donc c'est vraiment un langage sociologique, en fait. Il faut vraiment cette binarité, on en a parlé beaucoup pendant ces deux jours, cette binarité, elle permet de penser les choses, mais ce n'est pas ça la réalité. C'est un outil, en fait, de penser, de penser les rapports de domination. Et il faut bien savoir que être dominant, ce n'est pas forcément être maltraitant, et être dominé, ce n'est pas forcément être soumis. Et on peut très bien, dans une situation, être à la place de la personne dominée et être en lutte, être dans une insurrection. Et voilà, donc c'est vraiment très très différent d'une posture, on va dire, relationnelle. On peut avoir une très belle relation d'échange sincère dans une relation de domination, qui est une domination sociologique. Donc voilà, comme moi quand j'étais au Brésil, ben, j'étais blanche et j'ai travaillé avec des percussionnistes brésiliens noirs. Par contre, c'était des hommes et j'étais une femme. Donc voilà, il y a plein de rapports de domination, en fait, qui s'accumulent et qui vont pas toujours tous dans le même sens. Voilà, donc tout ça c'est très complexe, et donc forcément la binarité permet juste à un moment donné de donner un éclairage sur la relation, un éclairage sur ce qui est en train de se passer. Et donc nous, là, c'est pour ça qu'on a décidé aussi de faire ce colloque, pas seulement avec des chercheurs, qui étaient d'ailleurs en minorité, hein, de manière volontaire. On était dans une approche pragmatique de l'appropriation. Parce que cette complexité-là, on peut l'appréhender seulement à partir de cas concrets, réels et très, très sensibles en fait, de ce que c'est la réalité de la transmission, de la création, de tous ces endroits où en fait, les artistes ont aussi une capacité à parler de ces choses-là, de quelque chose d'un peu indicible finalement, et je pense que beaucoup passent leur vie entière à raconter ces choses-là. Donc je trouvais que c'était bien de faire ce choix de la parole artistique.
1: Et oui, c'est plus de 17 personnes qui ont été invitées sur ces tables rondes. Comment est-ce que tu les as choisies, Anaïs, puisque c'est toi qui as un petit peu chapeauté tout le colloque?
2: Alors, bon, ça a été très, très compliqué pour moi, le casting, et en même temps assez simple. En fait, c'est quand même dans le cadre du festival No Border que ce colloque s'est déroulé. Donc avec Drom et le No Border, on a fait au mieux avec les moyens qu'on avait pour proposer aux artistes programmés déjà de savoir si ça les intéressait de participer. Il y a des gens qui ont refusé aussi, hein, voilà. Après il y avait tout l'aspect logistique, des gens qui partaient avant, qui partaient pendant, qui n'étaient pas encore arrivés, comment les accueillir, enfin comment financer ça. Donc on a fait déjà avec une grosse contrainte logistique, et il y a ceux qui ont accepté de venir, et ce qui n'est pas évident avec un sujet aussi clivant, conflictuel. Donc c'était aussi comment accueillir ça, dire ben on y va quoi, on y va. Et on a, dès le début, on a posé à l'introduction de ce colloque, j'ai essayé de dire quand même qu'on était conscient du panel qu'on avait réussi à rassembler, parce qu'on a essayé de faire autrement, de faire un panel qui, avec des plus militants, avec des penseurs, avec des gens racisés aussi qui travaillent sur ces questions, et on n'a pas réussi en fait, même si on avait voulu. Donc il y a vraiment quelque chose de structurel qui fait que bah, ça s'est passé comme ça, et on l'a posé dès le début. Et moi je me suis dit, on va assumer ça, et surtout on va parler depuis cet endroit de l'Occident dominant, et en même temps de la Bretagne, et en même temps de ces musiques minorisées, et de cet endroit-là intermédiaire, justement, à la fois dominant et dominé. C'est un ancrage hyper légitime en fait d'aborder ces questions. Donc on a essayé de dépasser cette ignorance blanche. Voilà, essayer de prendre d'autres lunettes et surtout de faire ce travail réflexif. Alors bien sûr, ça peut un peu déranger, dire mais comment ça, vous êtes entre blancs, vous parlez de ça. Bah ouais, mais en fait, regardez, même entre blancs, il y a une espèce de diversité assez complexe, il y a des subalternités blanches, comme dit Caroline. Il y a quand même quelque chose d'assez profond qui s'est passé pendant ces deux jours. Vraiment, on était à un endroit très délicat. Et on a réussi, je pense, à créer quelque chose d'assez hors norme, finalement. Et on n'est pas rentré, justement, dans la binarité militante qui, peut-être, nous aurait amené à un autre endroit, intéressant aussi. Mais j'ai trouvé que cette étape, elle était assez nécessaire dans nos réseaux, en tout cas professionnels et artistiques, et qu'il y avait un besoin de partager ça. Donc de mettre ça dans le pot commun de nos réflexions collectives, quoi. Donc c'était chouette.
1: Et j'ai l'impression que c'est un moment où les gens ont vraiment pu dire tout ce qu'ils avaient à dire. Et mettre en place des tables rondes comme ça, où on se sent assez en sécurité pour pouvoir exprimer tout ce qu'on peut avoir sur le cœur, c'est pas non plus anodin. Donc comment est-ce que vous avez réussi à mettre ça en place?
5: C'est pas anodin, mais c'est aussi il y a aussi une dextérité des deux animatrices qui est très importante, quoi. Donc je l'ai cité, c'est Jeanne Lacaille et Aliette Delalleux qui ont vraiment fait preuve de beaucoup de, enfin voilà, de subtilité dans la manière de distribuer la parole, de faciliter ben peut-être parfois une confidence ou alors de calmer des ardeurs. Et ben je trouve que voilà, c'est ça tient beaucoup. Je pense que la qualité de ce qu'on se dit quand on est plusieurs, ça tient beaucoup à la qualité de pouvoir s'écouter, de pouvoir préserver la parole des uns et des autres, de se donner la parole, de prendre la parole. Et ça, c'est une vraie dextérité qui a facilité beaucoup de choses, je pense.
3: En tant qu'artiste, je trouvais ça très, très riche et une place, un endroit privilégié de pouvoir prendre ce temps étalé sur deux journées. Ça peut paraître long ou court. Moi, ça m'a paru plutôt court, mais en tout cas, d'avoir cet espace consacré à ça peut amener aussi non seulement à des réflexions, mais sûrement à un partage de réflexions que peut-être chez soi, soit on ne consacre pas assez de temps à se poser certaines questions, ou on a moins un échange aussi de partage d'autres points de vue qui nous permettent aussi d'arriver par nous-mêmes à d'autres conclusions. Et de se poser aussi cette question de la musique que j'aime et la musique que j'aime faire. Ça, c'est mon sentiment premier pour lequel je fais quelque chose. En tout cas, la plupart des artistes ont exprimé que la raison pour laquelle ils aimaient, un répertoire précis, c'était par un amour d'une culture, par l'amour d'une langue, par une rencontre, par un disque qu'ils ont eu, elles ont pu entendre. Est-ce que ça suffit? Est-ce que cette question que j'aime ça, c'est la seule question que je dois me poser? Et est-ce qu'il n'y a pas d'autres questions derrière, de comment je fais ça, à qui ça profite, est-ce que j'abîme quelqu'un ou quelque chose en faisant ça? Et ce sont des questions que peut-être parfois on peut être en tant qu'artiste dans un monde un peu naïf de l'amour, d'être touché par un sentiment profond vis-à-vis d'une musique. Et peut-être ces questions-là ne viennent pas forcément de manière systématique. Et de le faire, de les évoquer, de prendre ce temps, ça nous permet aussi d'amener ces questions dans notre pratique. Et ça nous oriente aussi vers comment on a envie de faire par la suite.
4: Tout à l'heure, je disais que j'étais pas forcément d'accord avec moi-même quand j'avais dit que la sincérité, c'est ce qui était important en fait. Et c'est vrai que est-ce qu'il suffit d'aimer pour posséder? Ben, si on parle de choses plus larges, sans doute que non. Et voilà. Donc c'est vraiment plus complexe que ça, quoi. Par contre, effectivement, là, quand je parle de sincérité, c'est aussi de sincérité dans l'échange. Quand on est, j'ai appris un autre exemple hein, aussi de j'avais parlé de Matmata, par exemple, puisqu'on est à Brest, hein, qui chante du Kona Discord en français, et c'est une parodie, quoi. Moi, ça me touche pas, et ça m'énerve un peu, mais qu'il y ait des gens qui aiment ça, tant mieux pour eux. Et je me disais, mais en fait, si... moi, entendre du Kona Discord en français, ça m'énerve, parce que c'est la langue dominante... comparé au breton, quoi. Et je me disais, mais est-ce que si j'entendais du Kona Discord en arabe, par exemple, qu'est-ce que ça me ferait? En fait, j'aurais trop envie d'entendre ça. C'est bizarre. Enfin, là, je parle de choses vraiment pas réfléchies, mais plus de ressenti, quoi. Mais en tout cas, je pense que ce qui fait que moi, ça me touche ou ça me dérange, c'est le fait qu'on le fait... dans la parodie, forcément, c'est pas la même chose que le faire parce qu'on aime quelque chose, quoi. C'était plus dans ce sens-là, quoi.
1: En tout cas, ça touche vraiment à la sensibilité. Et quand on pratique ce genre de musique, on est tout de suite touché. Et ce que je trouve intéressant aussi sur le sujet de l'appropriation culturelle, c'est que c'est un sujet qui est vraiment pluridisciplinaire. C'est-à-dire que là, on va toucher au sensible, mais on va aussi toucher au mercantile. On va toucher aussi potentiellement à l'écologie. Enfin, ça retouche énormément de sujets. Et ça, il me semble que vous l'avez abordé aussi lors de ces colloques.
3: Oui, ça a été abordé par rapport au fait de... est-ce que c'est vraiment nécessaire de voyager à l'autre bout du monde pour aller au bout de notre démarche? cette peut-être idéalisation de l'ailleurs, de la carte postale qui est sur une autre culture. Est-ce que chez nous, on n'a pas déjà des personnes qui peuvent nous transmettre? Est-ce qu'on ne peut pas avoir des échanges déjà dans des milieux associatifs, militants, qui peuvent aussi être transmetteurs, transmettrices, acteurs, actrices de ces répertoires ou de cette culture? Du coup, ça touche au bilan carbone. Hein. C'est, est-ce qu'on a besoin de, pour un répertoire de vraiment voyager tout le temps loin? Le côté de l'objet, parce qu'on parle de sentiments, on parle de sincérité, on parle de musique, on parle des choses impalpables, finalement, pour construire des choses palpables, albums, spectacles, donc des choses qui sont des objets qui appartiennent à une économie capitaliste. Donc ça, ça pose aussi une autre question sur, sur qu'est-ce qu'on, comment on les met là, je ne sais pas si...
5: Ben, c'est aussi, comme tu disais, Rebecca, le fait de prendre ce temps, de déplier en fait les mots. Quand on prend le temps de déplier ce qu'est la culture, c'est-à-dire ne pas considérer que c'est un objet qu'on vient consommer, mais que c'est un monde, eh ben, on est forcé d'aller dans toutes les dimensions de ce monde. Et qu'en fait, effectivement, du coup, l'appropriation culturelle, ça devient quelque chose d'énorme. C'est pas du tout un détail, quoi.
1: Et d'un monde et aussi de luttes qui ont pu avoir lieu. Et donc forcément, eh bien, ça touche à des choses d'autant plus sensibles. On va marquer une petite pause musicale. Je vous propose d'écouter Anna Ferrer avec le titre Magra Sepicolar. Je suis désolée, je parle très mal espagnol. Qui joue ce vendredi 12 décembre à 19h au Quartz. C'est tout de suite sur Fréquence Mutinée Radio.
5: C'est bien, on entend la musique.
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0: Et on reprend donc cette émission que nous enregistrons au Quartz le vendredi 12 décembre 2025 lors du festival No Border, et où l'on parle, eh bien, appropriation culturelle. C'était le sujet des deux journées de colloques organisées dans le cadre de ce festival. Et on reprend avec une question. Comment définir la musique populaire ?
1: Vaste question. Je pense que je vais pouvoir dire nous au nom des artistes qui font ce genre de musique. Je pense qu'il n'y a aucun terme qui nous convient. On parle de musique traditionnelle. Ça nous va pas vraiment parce que il y a ce côté traditionnel où on a l'impression que ça va jamais bouger. Alors que dans la définition traditionnelle, il y a aussi ce sens de musique qui évolue. Mais ça, quand on parle aussi de musique folklorique, on n'en parle plus beaucoup. Mais c'est peut-être un terme à remettre au goût du jour, le folklore, qui vient de folk du peuple, quoi. Donc. Musique populaire, musique, voilà, c'est aussi, ça revient à ça. Est-ce que c'est suffisant pour expliquer ce qu'on fait? La K-pop est une musique populaire, mais ça n'a pas grand-chose à voir avec la gavotte. Voilà, je sais pas.
2: En fait, je pense qu'il n'y a pas un seul terme, justement, au sein des différentes pratiques et différentes musiques. Il y a justement la notion de traditionnel, parce que ça s'inscrit dans un contexte précis, dans un moment précis, avec il y a une sorte de cadre géographique, temporel, etc. Populaire, avec la vision peuple et militante, ou qui contrebalance, en tout cas, c'est une musique qui se révèle à quelque chose, en tout cas qui naît pour militer, pour lutter. En tout cas, il y a une notion liée à ça avec populaire, musique d'exil, qui sont plus considérées traditionnelles parce que sont plus dans le sol et dans le cadre géographique, mais sont quand même des musiques qui sont en exil. Folklorique, parce que c'est une vision plutôt occidentale de une sorte de mise en scène d'un contexte. En tout cas, c'est un terme qu'il y a beaucoup de débats autour de ce terme, donc à bannir ou pas. Mais donc, en fait, il n'y a pas un seul terme pour toutes ces musiques. Il y a des musiques traditionnelles qui ne sont pas forcément populaires, des musiques populaires qui sont pas forcément qui sont ou pas traditionnelles, ou qui le sont devenues.
1: Il y a une palette large. Ouais, j'ai une petite anecdote que j'aime bien. Une fois, on revenait d'un concert avec Chris Braze Academy au Portugal, et donc on remonte en voiture avec Eric Marchand, et on s'est dit, on a un peu de temps, on va essayer de se trouver un endroit sympa. Mais pour nous, un endroit sympa, c'est pas forcément ce que les touristes cherchent. Alors on s'est dit, on va essayer de trouver une espèce de bar où vraiment en fond de campagne, et on avance devant des bars qui avaient l'air très très sympas, avec une petite terrasse. On dit non, c'est pas pour nous, c'est pour les touristes. On continue, on arrive à un carrefour, et puis là on voit quelques chaises en plastique. On se dit, ah, mais c'est peut-être un bar, on y va. Effectivement, c'était un bar exactement comme on voulait. Et puis on boit quelques verres, et puis là on se dit, bon, peut-être qu'on va essayer de faire quelque chose autour d'ici. Et puis je pose la question au patron, est-ce qu'il n'y a pas une petite fête dans le coin? Et puis il dit, si, il y a une fête à 2 km. Et je pense, qu'est-ce que c'est comme fête? Il dit, es una fiesta normal. C'est une fête normale. Donc je dis, qu'est-ce que c'est une fête normale? On y va, et dans cette fête normale, il y avait des bœufs qui tiraient des parpaings. On dit, ah, c'est normal. Et en fait, on s'est dit, mais ce terme, il est pas mal. Donc, pourquoi en musique, c'est peut-être de la musique normale, la musique. Du coup, avec Eric, on se disait souvent ça, quand on va organiser une fête normale. Une fête normale, ben voilà, c'est tu prends un hangar, tu fais du cordel à discount, et puis voilà, c'est une fête normale, quoi. Donc pourquoi pas? Enfin, c'est une norme qui, en tout cas, c'est une norme alternative, quoi.
2: j'aime.
3: Et peut-être en décentrant un peu, en donnant un point de vue un peu différent, parce que moi je suis pas musicienne, mais par contre je dirige une structure qui essaye de soutenir les cultures populaires. Donc nous, quand on utilise le mot musique populaire, c'est aussi pour pouvoir dire que les milieux populaires pratique de la musique, de la chanson, et qu'il faut qu'ils puissent le faire. Donc ça passe par plein d'aspects. C'est pas forcément le répertoire du coup qui est visé, mais c'est la gratuité de cette pratique. C'est que les milieux populaires puissent pratiquer la musique qui leur plaît. Voilà. Et donc derrière ça, il y a aussi une économie, il y a aussi une question de droit d'auteur, il y a aussi une question de répertoire, de pouvoir changer les répertoires, de pouvoir avoir des lieux pour jouer. Enfin voilà, de mon point de vue, ça veut dire ça aussi, le fait de parler de musique populaire.
0: Et c'est aussi rappeler que la musique appartient à tout le monde.
3: Tout à fait. Et qu'elle n'est pas séparée en catégories esthétiques au départ, en fait.
0: Merci. Ben, je vais revenir sur une catégorie esthétique et potentiellement une expression à bannir, musique du monde. C'est à bannir ou pas?
1: Sans doute.
2: Moi, j'aime pas trop.
1: Non. Ben, c'est. Non, mais
2: après. Mais alors, c'est quoi pour vous?
1: C'est quoi? Alors, c'est quoi?
4: Alors, quelle musique ne serait pas du monde?
2: Voilà, c'est ça.
4: On peut tout de suite répondre.
1: Ouais.
4: La musique classique n'est pas du monde. On est d'accord? Elle n'est pas considérée comme musique du monde. Après, je ne sais pas quelle heure. Non, mais si on fait par en défaut, fait, ça peut aller bien loin. Donc, c'est un peu ridicule.
1: Peut-être que si.
4: Mais peut-être que c'est ça.
1: D'abord, c'est ce qu'elle disait Lynn quand elle était partie en Turquie, qu'elle jouait du violoncelle en Turquie, et que finalement, pour elle, d'un point de vue turc, c'était finalement la musique classique était une musique du monde quasiment, quoi. Donc,
3: Mais en même temps, la musique du monde, c'est aussi la possibilité d'avoir un groupe d'appartenance pour beaucoup de musiciens qui n'arrivent pas à, justement, dans cette crise de légitimité dont on a beaucoup parlé pendant deux jours, qui n'arrivent pas à se sentir légitimes dans le fait de peut-être pratiquer une musique traditionnelle d'un pays dont ils ne sont pas originaires. Et donc qui utilise comme espace d'appartenance ce terme-là, musique du monde. Donc c'est délicat aussi de dire qu'il faut le bannir. Ça dépend qui l'utilise. Hein. Parfois c'est très important.
2: En fait, c'est encore une fois le prisme avec lequel on utilise un mot. C'est dire musique du monde. C'est quelque chose qui vient d'une stratégie de marketing pour mettre en avant un ensemble de répertoires et qui finalement on met dans le même panier une Cesaria Evora, un Eric Marchand et les voix bulgares, le mystère des voix bulgares. Ce sont trois choses complètement différentes. Du coup, c'est ce truc un peu de le monde, c'est les autres. Et pas nous, et qui c'est qui nous qui disons ça? C'est toujours ce prisme qui personnellement me dérange, parce que c'est vrai qu'en Amérique latine, on n'utilise pas le terme musique du monde, par exemple. Ça n'existe pas, sauf quand on utilise le mot en anglais, world music, qui nous vient des États-Unis. Mais nous, on n'utilise pas cette expression. On dit musique péruvienne, musique argentine, musique bretonne, musique américaine, nord-américaine, états-unienne. Et oui, donc c'est ce truc un peu réducteur, c'est ça qui peut être dérangeant.
0: Et pour éviter d'être réducteur, il faut penser toutes ces questions-là de manière absolument globale.
4: Oui, bah ça me fait penser à ce que Jérémy Fiola a développé. Il appelle ça le sudalisme. C'est le monde, voilà, c'est les autres. Et lui, il fait un peu la même démonstration avec le sud, parce qu'on dit les suds maintenant, mais voilà. Et comment, en fait, on agglomère toutes sortes de

0: complètement fausse de ce que peut être tout simplement le monde, oui. Voilà, qui sont en fait des mondes. Bon, déjà, musique du monde, c'est musique au pluriel. Déjà, on
1: ça,
0: pourrait
1: déjà,
0: dire, faudrait
1: finesse.
0: Dire musique des mondes.
2: Ouais, c'est voilà. Mal, ça.
0: C'est un peu démoniaque.
3: En tout cas, ça reprend, j'imagine, un petit peu ce que vous avez pu évoquer sur la seconde table ronde, appartenance et partage, propriété culturelle et sentiment de dépossession. Et moi, je me demandais si la propriété culturelle pouvait être traitée de façon juridique.
0: C'est une super question qu'on n'a pas du tout abordée de cette façon. Parce qu'on n'en était pas encore là. Mais il y a plusieurs dispositifs quand même qui sont réfléchis. Bon, on connaît tout ce qui est de l'ordre des droits d'auteur, de la propriété intellectuelle, mais là, on c'est pas forcément ces outils-là qui pourraient nous aider à cadrer légalement des situations d'appropriation. Mais par contre, je peux donner un exemple, parce qu'après on pourrait parler des droits culturels, des droits humains, on pourrait parler de plein de choses, mais des communs, mais je suis pas assez spécialiste de la question. Mais par contre, moi je pourrais parler de la notion de patrimoine, qui est quand même une forme de cadrage, d'officialisation des attachements. C'est-à-dire l'officialisation des attachements qu'une communauté peut avoir avec certains éléments culturels. Voilà. Ça, c'est une forme d'officialisation, on va dire, qui n'a pas forcément d'action légale sur les choses. Enfin, ça ne fait pas forcément jurisprudence dans les cas d'appropriation culturelle. Pas officiellement, mais en tout cas, voilà, c'est une forme d'institutionnalisation des attachements des communautés à leur culture. C'est la patrimonialisation. Mais ça aussi, c'est très... j'en ai pas parlé pendant le colloque, mais il y a un très très bon film d'un anthropologue qui s'appelle Afstein, qui est anthropologue de l'UNESCO. Enfin, il a observé l'UNESCO, en fait. Il a fait une étude ethnographique de l'UNESCO et il a fait un film sur la chanson El Condor Pasa. Et ce film s'appelle The Flight of Condor, donc c'est le vol du Condor. Et donc il explique toute l'histoire de cette chanson et toutes les étapes d'appropriation, parce que bon, ça a été un grand scandale. Donc c'est Simon & Garfunkel qui ont fait des millions avec cette chanson, qu'ils ont piqué à l'époque à un groupe qu'ils ont rencontré à Paris, qui était un groupe d'exilés qui tournait là. Enfin voilà, donc il y a eu toute une histoire. Et je vous invite à regarder ce film, il est en accès libre sur Internet. Ça raconte aussi comment ça a été une bataille entre la Bolivie et le Pérou, comment en fait ça a été une des premières demandes de patrimonialisation, cette chanson, de la part d'un État, qui était un État dictatorial, etc. Donc il y avait aussi un truc très très identitaire à vouloir patrimonialiser cette chanson comme étant le symbole du pays. Alors qu'en fait, toute l'histoire, c'est que c'est un compositeur péruvien qui a déposé cette chanson à son nom, mais qui en fait a été collecté dans les Andes. Et enfin voilà, donc c'est assez passionnant de voir que même dans la question patrimoniale, bah, il y a des relations de pouvoir, de légitimité. Qui est légitime à dire que c'est sa culture? Qui va vouloir patrimonialiser, c'est-à-dire se mettre comme représentant de cet élément culturel en disant bah voilà, nous c'est ça notre attachement, c'est ça notre culture. Donc voilà, tout ce qui fait a priori consensus dans le patrimoine, les anthropologues ont très très vite démontré que ce n'était pas consensuel du tout. Et donc, même à cet endroit-là, je pense que juridiquement, même cette question du patrimoine, elle est pas efficace, forcément.
1: Par contre, je veux bien donner un exemple qui ne vaut pas, qui n'est pas exemplaire, mais qui peut aussi parler de quelque chose on est passé un peu vite dessus, parce qu'il y a une remarque dans le public à un moment qui disait la propriété publique, ça n'existe pas. Bon, la propriété publique, ça existe. Et dans le Morvan, par exemple, le choix qui a été fait juridiquement, c'est de protéger la propriété publique de ces chants, de ces répertoires. Donc il y a le jour où, en 1988, il y a un artiste qui dépose un chant traditionnel à son nom, et un groupe qui se retrouve avec une lettre de la SACEM qui lui dit vous n'avez pas le droit de jouer ce morceau parce que c'est à lui, tout ça. Il y a vraiment tous les groupes se sont réunis, les groupes amateurs, pour former une association, l'Union des groupes ménétriers du Morvan, pour tenir le domaine public, c'est-à-dire pour dire, et c'est pour ça que nous on a fait ces entretiens enregistré. Parce que, à partir du moment où on a l'entretien enregistré de monsieur Machin, qui est dans la commune de Bidule, qui a

0: chanter cette chanson. Il a le droit de propriété intellectuelle comme œuvre de l'esprit sur cette chanson, et il n'y a personne d'autre qui peut le déposer après en disant que c'est à lui. Et donc nous, en démultipliant ces œuvres de l'esprit, en démultipliant cette propriété intellectuelle, aujourd'hui on a des plus de 5000 heures d'enregistrement, ben on protège ce domaine public en fait. C'est une manière de faire qui n'est pas parfaite, mais qui nous aide bien.
1: Mais du coup, je rebondis parce que je trouve ça très intéressant. Ça nous met dans un contexte où effectivement beaucoup de musique populaire auparavant étaient des musiques rurales, ou qui avaient souvent une fonction, en tout cas qui était liée à une activité, ou en tout cas à un contexte c'était beaucoup, par exemple, des paysans qui faisaient des chansons, qui chantaient ensemble, qui répétaient des chansons, et n'étaient pas dans une démarche professionnelle ou professionnalisante de ce répertoire. Donc il y a ce partage qui est une sorte de propriété publique au profit de personnes et en même temps de tous et toutes. Et dans la logique contemporaine de la professionnalisation des musiciens et des musiciennes, où on déclare en tant que droit d'auteur, c'est là où ça vient être délicat. C'est est-ce que j'écris de la musique populaire, mais je ne me sens pas légitime de déclarer une chanson, même si je l'ai écrite, parce que je suis inspirée d'une gavotte que j'ai déjà écoutée, mais c'est quand même ma chanson que j'ai écrite avec mon texte et des mélodies. Je la déclare, est-ce que je la déclare pas? Mais si j'arrange quelque chose avec les paroles d'une dame que j'écoutais dans un collectage, mais j'écris la musique et les paroles, est-ce que je peux quand même déclarer? Non, je peux pas, je peux. Et ça amène à d'autres questions qui étaient, ces gens-là, à l'époque, ne se posaient pas ces questions-là. Il y a des gens qu'aujourd'hui ont toujours pas envie de se poser ces questions et qui disent, nous, notre choix, c'est, on déclare rien. On joue, mais on ne déclare rien. Ou, si je suis créateur, créatrice, j'écris des textes, j'écris des chansons, et je déclare mes droits d'auteur, et ou l'arrangement, ou je laisse le texte anonyme ou traditionnel si le texte n'est pas à moi. C'est vraiment beaucoup de questions très délicates et très subtiles autour de ce patrimoine collectif, public.
2: Et que la modernité fait entrer en jeu, puisque avec l'arrivée de la radio, forcément tout change, la radio en tout cas, mais bref, du moins la musique enregistrée, puisque cette époque dont tu parles avec les paysans qui chantent dans les champs, c'était leur seule manière d'entendre de la musique et de faire de la musique aussi. Donc forcément, tout ça est lié à la modernité. Et de fait, je rebondis aussi sur ce que tu étais en train de dire, c'est que là, ça pose des questions de moralité, tout simplement. Mais est-ce que c'est viable, justement, de prendre ces questions-là par le prisme de la moralité?
3: Ça, c'est l'anthropologue Elina Djebari qui était là aussi, qui a participé. Elle a posé cette question. Elle a dit, est-ce que finalement, toute cette affaire de l'appropriation culturelle n'est pas une tentative de moraliser nos pratiques culturelles? Il y a un travail en ce moment en anthropologie sur la moralisation de la culture. C'est quelque chose qui, en fait, ça fait partie intégrante de ces réflexions, hein. On est vraiment dans le même mouvement. Moi, je travaille beaucoup sur le carnaval, par exemple, et je suis beaucoup sollicitée sur cette question de la moralisation des cultures populaires carnavalesques. Sur justement qu'est-ce qu'on a le droit de faire ou pas quand on est dans un carnaval, comment on manipule les stéréotypes ou pas, est-ce que c'est raciste ou pas de jouer à être l'autre, enfin voilà. Et en fait, il n'y a pas de réponse oui ou non, ça dépend vraiment du contexte, ça dépend du récit, ça dépend du cadre aussi. Quand c'est une municipalité qui fait un char énorme avec des stéréotypes mis en scène, etc., on peut se poser clairement la question de la moralisation, c'est-à-dire de la responsabilité, en fait, d'une collectivité, d'une institution, à mettre en scène quelque chose de cette façon. Quand on est sur des pratiques individuelles, carnavalesques, par exemple, des cultures populaires où les gens ont des jeux, etc., la question se pose autrement. En tout cas, c'est quelque chose qui traverse largement les questionnements sur la culture, mais aussi, ça a été dit plusieurs fois, hein, et des sociologues le disent, de questionner la culture, c'est pas forcément le bon chemin. Non plus. Mais ça, c'est toujours la question de, est-ce que la culture, c'est pas un moyen de dépolitiser les choses, de toujours parler de culture, de culture, de culture. Donc, il y a aussi cette histoire de moraliser, plutôt, on va dire, de repenser éthiquement nos pratiques culturelles. Donc, on a quand même parlé d'écologie dans nos pratiques. Voilà, l'éthique tout simplement de la conscience de ce qu'on fait. Mais ça, Rebecca l'a déjà dit, hein, de qu'est-ce qui peut nuire ou pas. En fait, c'est vraiment un travail de conscientisation politique collectif, quoi. Parce que la culture, c'est pas que de la culture, la musique, c'est pas que de la musique. Et donc, forcément, là, dans nos pratiques, de parler depuis cet endroit de la création, on a pu un peu commencer à voir que ça a engagé plein de choses économiques, mais aussi symboliques. Donc de voir que effectivement, même d'un point de vue moral et éthique, l'argent ne résout pas. Parce qu'il y a souvent cette question de la rétribution, de la compensation, qui est importante à poser, mais ça ne résout pas tout. Donc il y a aussi tout autre chose à questionner du point de vue de l'éthique, plutôt la morale. Ça voudrait dire il y a des bons comportements et il y a des mauvais. Et voilà, là on est. Je pense que nous, dans cette réflexion qu'on engage là collectivement, on n'est pas à cet endroit-là de la morale. On est à l'endroit de l'éthique et de comment ensemble on va politiser un peu nos pratiques, comment on va prendre conscience, comment on va mettre des outils pour cadrer tout ça sans, et pour se donner de la liberté, parce que c'est quand même ça l'histoire, c'est dans un cadre de contraintes, ben voilà, pour qu'on puisse créer de manière humaine, éthique et consciente, quoi.
1: Et tous ces réflexions qui ont lieu par exemple pendant ces deux jours forment comme un tissu extensible qu'on pourrait dire qu'en fait il se nourrit de tous ces outils avec des réflexions que par exemple on a pu avoir aujourd'hui ce sont des réflexions que peut-être il y a 20 ans, 30 ans, 50 ans on n'avait pas du tout, et c'est pareil pour d'autres sujets comme le féminisme, comme le racisme, comme la transphobie, l'homophobie. Ce sont des tissus extensibles qui doivent continuer à évoluer, et qu'en fait aujourd'hui il y a des choses d'il y a 50 ans qu'on va dire aujourd'hui ça c'est bien, ça c'est pas bien. Donc on émet un jugement de valeur sur quelque chose qui aujourd'hui n'est plus possible, mais le tissu d'aujourd'hui reste élastique parce qu'il doit continuer à évoluer. Et en fait c'est assez important par ce que tu disais tout à l'heure de El Condor Pasa. Aujourd'hui ça serait beaucoup plus compliqué qu'il se passe quelque chose comme par exemple le cas de la foule. La foule est une grande chanson du répertoire français qui en fait n'est qu'une valse péruvienne écrite en espagnol et qui fait partie d'un imaginaire du patrimoine de la musique française, mais ça l'est pas vraiment. Et si ça avait été une reprise citée avec en tout cas une considération pour la personne ou pour l'endroit d'où ça vient, il y a un échange et un dialogue sur j'aime trop ce que tu fais et je veux aussi le faire et le traduire. Et il n'y a plus cette notion de en fait la foule c'est une chanson d'Edith Piaf. Et aujourd'hui, ça pose beaucoup plus de problèmes de faire ce genre de choses, parce qu'on est conscient que c'est pas bien de faire ça. Mais on peut pas dire peut-être un peu moins clairement que c'est pas bien des choses un peu actuelles, mais ça, en tout cas, aujourd'hui, ça nous pose plus de problèmes.
0: L'air de rien, c'est ce que tu dis, ça me fait penser que finalement, c'est aussi lié à la modernité de pouvoir le faire. C'est parce que maintenant, on sait beaucoup de choses, on peut avoir accès à beaucoup de choses et on ne peut plus ignorer cette valse péruvienne, en fait. Du coup, c'est intéressant effectivement, de ne pas séparer en ce qui est bien et ce qui est mal, parce qu'en fait, c'est à nous de nous positionner avec tout ce qu'on a pour étendre le tissu, comme tu dis, de nos pratiques, quoi.
1: Mais ça me fait penser à une anecdote, c'est pour ça que ça, parfois, c'est un peu choquant, c'est que j'étais en France en train de faire un concert et j'ai chanté un joropo traditionnel, c'est un chant populaire anonyme du Venezuela, de la plaine. Et il y a quelqu'un dans le public qui vient me voir et me dit « Ah oui, super, votre version en espagnol de Hugo Frey ». Mais qui est Hugo Frey? Je ne sais pas du tout qui c'est. Et c'est telle chanson, mais quelle chanson? Et il finit par chanter, oui, celle que vous avez chantée, épervier, faut le dire, nanana. Et en fait, je suis dans un autre monde, je ne comprends pas du tout. Et en fait, je suis allée écouter ce fameux Hugo Frey avec l'album, et en fait c'est une reprise traduite à la lettre en plus des paroles de la chanson et enregistrée et déclarée comme Hugo Frey. Donc bon, c'est là où je fais, voilà,
0: Donc c'est drôle. On va dire que c'est drôle.
2: Moi, j'ai l'impression que ce qui ressort de ce colloque, c'est que tout n'est ni blanc ni noir et qu'il ne faut pas du tout faire preuve de manichéisme donc dans ce genre de sujet, enfin sur ces sujets-là en tout cas. J'aimerais savoir pour terminer cette émission si il y aura un avenir à ce colloque, parce que vous êtes tous rencontrés, vous avez pu développer tout un tas de sujets, mais vous avez seulement commencé à les développer et je pense que c'est des sujets dont on peut pas venir à bout. Est-ce que vous allez réorganiser des choses peut-être à l'avenir?
3: Je crois que c'est le moment de parler de la FAMDT, de la Fédération des musiques et danses traditionnelles et du monde. Donc oui, avec la FAMDT, en tout cas, on est en train de réaliser une série, on dit de podcasts, mais en fait, ce sont des petites enquêtes, des petits focus, on va dire, sur des pratiques d'appropriation ordinaire. Donc là, on a commencé par faire ça à Marseille. Voilà, on a choisi Marseille, j'ai choisi Marseille en me disant, voilà, c'est l'Occident, et en même temps, c'est Marseille, c'est pas que la France. D'ailleurs, là-bas, ils disent non, mais ici, c'est pas la France. Donc, voilà, il y a un truc intéressant aussi à Marseille, comme grosse ville avec beaucoup de migration, beaucoup de pratiques musicales qui viennent du monde entier. Voilà, donc on va faire ces petites enquêtes qui vont à la fois parler donc de pratiques de musique étrangère, mais aussi de chants occitans par exemple, parce qu'il y a eu ces derniers temps sur les réseaux sociaux aussi des accusations d'appropriation culturelle vis-à-vis de la jeunesse marseillaise, urbaine, queer, militante. On parle des chorales qui s'approprient en fait des chants, notamment en occitan, et qui ne parlent pas l'occitan, et ça énerve beaucoup certains locuteurs. Voilà, un peu conservateur peut-être aussi, mais qui disent qu'il faut, en même temps, ils disent, et ça a été dit aussi, c'est bien de parler la langue quand on chante, de parler la langue qu'on chante. Mais voilà, ça c'est aussi des choses, oui, c'est des principes, mais après, est-ce que vraiment on peut accuser les gens de chanter en occitan s'ils ne le parlent pas? Voilà, toutes ces réflexions-là. Le premier épisode est déjà sorti, il est sur le Maloya. Donc je vous invite à l'écouter. Et c'est assez bien déjà comme premier épisode, parce que ça montre un peu toutes les problématiques qui se posent dans cette pratique d'appropriation. Donc c'est le Ker Maloya, c'est une chorale réunionnaise à Marseille qui est menée par Sandra Richard, qui est une réunionnaise tamoule, et qui donc transmet le répertoire traditionnel à 18 femmes de Marseille qui sont blanches, racisées, qui voilà, enfin, ce sont des Marseillaises quoi. Et elles partent à la Réunion et elles racontent comment ça s'est passé là-bas. Et donc évidemment, bah il y en a, ça leur plaît pas, il y en a, ils trouvent ça génial. Enfin voilà, tous ces questionnements. Mais en tout cas, ça raconte comment on va être traversé par ces questions-là quand on transmet, quand on voilà. Et puis pour continuer avec la FAMDT, pour les rencontres modales, c'est l'Assemblée Générale, c'est vraiment un grand rendez-vous de la Fédé, un rendez-vous national hein, qui aura lieu à Aubervilliers en juin, début juin. Je pense qu'on va prolonger les discussions, donc on ne sait pas encore, on vous dira comment. Il y aura sûrement aussi un compte rendu dans la revue Volume de ce colloque.
2: Excellente revue
3: scientifique, voilà, en se disant que peut-être déjà ça va commencer à circuler cette affaire de réflexion collective. Donc voilà, peut-être des actes de ce colloque, augmenter d'autres apports, ça ce serait un souhait personnel, donc on va y travailler, mais ça va être long quoi. Voilà, c'est comme vous disiez, c'est pas on va pas conclure.
2: En tout cas, on aurait pu continuer à parler de tout ça pendant encore des heures, je pense. Hélas, nous, on doit conclure cette émission. Merci beaucoup, Anaïs Vaillant. On rappelle que tu es coordinatrice de ce colloque, anthropologue et musicienne. Merci également à Caroline Daroux, anthropologue et directrice de la Maison du patrimoine oral de Bourgogne. Je commence un peu à bugger au bout d'une heure d'émission. Merci à toi, Chris Men. On rappelle que tu es auteur, compositeur, interprète et comédien breton.
4: Et chanteur de gavotte.
2: Et chanteur de gavotte. Et merci également à toi, Rebecca Roger-Cruz. On rappelle que tu es chanteuse et percussionniste.
3: Merci. Merci Aurélie.
0: Merci.
2: Et merci à vous. Et ben on vous souhaite une bonne journée à l'écoute des ondes de Fréquence Mutine et de Radio.
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et c'est Chacana pour finir en beauté cette soirée avec leur musique vitamité, minée et énergique dans une bonne humeur communicative. 9 personnes avec comme point commun la passion pour la musique de l'Amérique latine. Voilà, ça c'est pour les portes ouvertes donc du studio Raw Power qui auront lieu ce samedi. On rembobine un petit peu le calendrier, on revient au jeudi avec d'autres propositions musicales. Si vous montez au Mas de Domé, sur la commune de Saint-Martial, où on mange d'ailleurs très bien, vous pourrez entendre et découvrir le groupe Betacorn, qui se produira donc ce jeudi dès 19h30. Betacorn, des compos pop et des covers rock, avec 4 messieurs très actifs sur la scène rock et pop de la région. Ce jeudi, toujours, et ça sera pour la 3e fois d'ailleurs que ça se tient, à la salle, on vous attend pour une soirée, un bar à vin, pour découvrir les vins des Cévennes. Donc c'est une soirée autour de la dégustation de vins et de produits locaux, avec une petite restauration uniquement sourcée à base de produits locaux d'ailleurs. Et tout ça se passe à La Soirie, qui est un lieu associatif partagé sur la commune de La Salle. C'est Marion Bonan qui vous propose ce moment convivial, puisqu'elle est une œnophile passionnée, donc vous pourrez boire des vins, les goûter, et puis peut-être apprendre à en parler aussi. Ça se passe donc à La Soirie, 8 rue de l'Église à La Salle. Vous pouvez réserver et avoir plus d'infos en l'appelant au 06 71 26 39 98. Et les horaires d'ailleurs de ce petit rendez-vous autour du vin des vins des Cévennes, c'est de 18h à 21h. On passe à la journée, plutôt la soirée du vendredi 31 juillet. Plusieurs propositions musicales, en tout cas 3 là déjà annoncées aujourd'hui. Une soirée cantine-concert tout d'abord à La Roque, dans la cantine Bio Ensemble. C'est l'espace associatif qui est collé donc à la Biocoop de La Roque, avec le concert du groupe Cliffhanger, qu'on connaît bien puisqu'ils sont déjà passés en showcase ici sur les ondes de Radio Escapade il y a 2-3 ans. On va essayer de les faire revenir d'ailleurs très prochainement. C'est une soirée donc cantine, concert avec le groupe Cliffhanger à ne surtout pas manquer. 3 âmes, 0 limite, de la pop assez électronique, des textes, de l'électro qui claque, des sons qui tournent jusqu'à l'hypnose joyeuse. Voilà, c'est à découvrir et puis vous pourrez aussi manger sur place. Certainement des très bons produits puisque vous serez donc, je vous le disais, à la cantine Bio Ensemble. C'est ce vendredi 31 juillet, je n'ai pas l'horaire mais de mémoire, je pense que ça tourne autour des 20h pour votre arrivée. Toujours ce vendredi 31 juillet, et là j'ai l'horaire, c'est à 20h30 que vous pourrez aller écouter le concert de Gigi Free. Du rock, du folk, du blues. Et c'est au Pradet que cela va se passer, à Saint-Hippolyte-du-Fort, le bar du Pradet, où on peut évidemment boire des coups, mais aussi manger sur place. Et d'ailleurs, ils sont ouverts maintenant pour les soirées estivales, donc de 19h à 21h pour l'horaire des services en terrasse. Et enfin, pour les propositions de ce vendredi, de la musique et des grosses basses vous attendent à la Guinchette à Michel, à Pompignan, plus précisément au Chêne des Amoureux. Hein, c'est le lieu dit où est maintenant basée la Guinchette à Michel. On est sur la route de Montpellier, donc sur la commune de Pompignan. Et c'est une dub session en plein air qui vous attend, puisque la Guinchette à Michel accueille l'assaut Travel Sound, que vous connaissez bien si vous êtes des habitués de Radio Escapade et notamment de l'émission Reggae Soundbox, qui organise fréquemment des dub sessions avec Travel Sounds. Donc c'est Travel Sounds qui seront sur place et la Reggae Soundbox, et ils font venir comme à chaque fois des invités de l'extérieur, et là vous aurez Soham et Baltimore. Baltimore, c'est un chanteur producteur de reggae dub qui est basé à Marseille, capable d'alterner robadub, fast flow, chant et de rider tout type d'instrumental. Il est à ce jour l'un des représentants les plus actifs de la nouvelle génération de chanteurs français s'exprimant en anglais jamaïcain. Voilà, l'entrée est à prix libre, il y a à boire et à manger sur place. Les cartes bleues sont acceptées à partir de 5€ et on vous encourage fortement à covoiturer. D'ailleurs, vous pouvez aussi venir camper sur le parking d'herbe, donc une tente ou un véhicule un petit peu amélioré. C'est possible de dormir sur place pour ne pas prendre la route dans un état non convenable. Ce 31 juillet, donc, à la Guinchette à Michel, c'est Travel Sounds, Reggae Sound Boys avec Baltimore et Soham.
On termine cet agenda juste en vous conseillant d'aller jeter un œil aussi à la programmation du festival de l'Estival de l'Aigoual, qui se tiendra les 1er et 2 août. Mais comme ça s'organise un petit peu, hein, un voyage à l'Aigoual, c'est le climatographe, à savoir l'observation.

0: conservatoire du Mont-Aigoual qui vous propose cet événement culturel, un festival pluridisciplinaire donc autour de la science, de la culture et du terroir. Un événement inégalable au sommet du Gard, pour rester dans les bons jeux de mots Cévenol. Animation, ateliers, conférences et rencontres, expositions et visites commentées, concerts et spectacles, nuit des étoiles, observation du soleil, sans oublier un marché de terroir et d'artisanat le dimanche. Tout cela donc sur ce week-end du 1 et 2 août. Un gros plein d'activités, donc je ne vous les détaille pas, je vous conseille d'aller regarder l'estival de l'Aigoual. On peut quand même faire un petit focus sur les concerts de l'estival. Une programmation d'ailleurs musicale 100% locale. Vous pourrez le samedi écouter Duo Cadencia à 21h, Tangara Trio à 22h, c'est un éco-concert d'ailleurs. Le dimanche à 20h30, un ensemble vocal qui s'appelle Âme des Louves, avec je crois Emmanuel G. Qui organise tout ça. Et Mauge dimanche à 21h30, Mauge avec du oud et des petits effets aussi. Un moment magique, ludique, instructif et gourmand pour petits et grands, 100% nature et gratuit tout cela. Donc voilà, l'estival de l'Aigoual, ça sera ses 1er et 2 août. Mais on vous en reparlera peut-être dans les agendas de ces prochains jours. Voilà, vous savez tout. On repart tranquillou en musique. Et puis bah, surtout, comme on dit chez nous, portez-vous bien d'ici là.
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6: En amont de l'exposition de printemps 2026, Antoine Marchand, directeur du Centre d'Art Le Lay à Albi, invite Jean-Charles Masserat pour une résidence dans le Tarn. Par l'intermédiaire d'Hélène Lapérère, responsable des services des publics, l'artiste a été amené à travailler avec des apprentis orthoprothésistes du lycée Annevotte de Castres et des élèves du Conservatoire de musique et de danse du Tarn. Ensemble, l'aventure les a vite portés vers la réalisation d'un moyen-métrage « Pretty Little Changes dans ta vie » projeté lors de l'exposition intitulée « Après, on peut aussi se dire que... »
7: La façon dont moi je l'ai abordé, c'est qu'il s'intéresse à l'ère du temps, aux questions de temps qui changent, à la crédibilité qu'on donne à la parole d'un tel ou d'un tel. Et il se trouve que dans mon métier, j'étais face à des jeunes en difficulté devant le monde qu'on leur laisse. Enfin, il me semblait que ça collait bien avec le travail en cours de Jean-Charles. Donc oui, j'ai des jeunes au lycée à Annevotte en train de poncer des chevilles pour les remplacer à des gens qui ne peuvent plus marcher. J'ai des jeunes qui veulent devenir pianistes dans un monde qui brûle. Est-ce que c'est encore permis à 20 ans de vouloir faire quelque chose dans ce monde et laisser sa marque en faisant du piano? J'ai des histoires de planètes à sauver. Enfin, c'est ça qu'on entendait dans la jeunesse là.
8: Moi, quand on parle d'amateurs et d'amatrices pour des films, au début, ça me fait peur, quoi. Enfin, ça me fait peur, ça ne m'intéresse pas, en fait. Et Hélène m'a convaincu du contraire. La première semaine de tournage, on tourne ça. Et je me dis discrètement, si on monte ça dans l'expo, ça fera l'objet d'une expo à la fin de la salle. Voilà, basta. Seulement, ça ne se passe pas du tout comme ça. C'est-à-dire que les jeunes gens se prennent au jeu, ils commencent à de mieux en mieux jouer, à vouloir des choses de plus en plus complexes, parce qu'ils, elles, comprennent ce qui est en jeu, et ils voient que ça peut être très jouissif même, de monter en gamme, en niveau de jeu, en niveau de ce qu'il y a à dire. Ils montent en puissance.
9: Mais est-ce que l'art sert seulement à célébrer l'existant ? Est-ce que ça sert pas aussi à questionner nos vies, à imaginer un autre monde, à écouter les questions des autres et à les comprendre?
8: Et donc, ce qui a été génial dans ce film, c'est que ces jeunes gens ont tellement pris à bras le corps ce qui les questionnait, j'ai compris pourquoi elles croyaient à ça plus que moi, quoi. Et finalement, dans tout ce que j'ai fait, c'est une de mes meilleures pièces, tout simplement. Et ça a été une surprise absolument magnifique.
10: Décomposition du monde en ré mineur.
11: C'est vrai, j'avais jamais pensé à ça, en fait. Le monde se décompose, et nous, on compose.
6: Ce numéro de 180 secondes a été réalisé par Radio Erdo Tangaillac pour l'Assemblée régionale des radios associatives dans le cadre d'un partenariat avec la région Occitanie-Pyrénées-Méditerranée.
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Salut à tous, nous allons parler de Hank Jones, pianiste, qui était le jeune frère de Tad Jones, le trompettiste, qui est ici accompagné par George Mraz, le bassiste, et Elvin Jones, le batteur, grand batteur. Je vous ai prévu trois morceaux, régalez-vous.

Voilà, sacré pianiste que ce Hank Jones. Vous avez entendu Death Pad à Henry, Lady Luck, le dernier morceau. Hein. On va passer maintenant à un super quintet, le quintet de Brent Blade, le batteur qui était venu, qu'on avait invité à Jazz à Junas en 2012. Le voici dans un enregistrement à Shreveport, en Louisiane, accompagné par Melvin Butler au saxo soprano et ténor, Myron Walden au saxo alto et clarinette basse, Ion Goward au piano et Chris Thomas à la basse. Yep!

Vous avez entendu He Died Fighting, Farewell Bluebird, Bonnie Be Good et Ambers. Et nous en arrivons à un de mes trios préférés, c'est-à-dire la pianiste Carla Bley, Steve Swallow à la basse et surtout Andy Shepard au saxo ténor. Et quand Andy Shepard joue, tous les gens se lèvent. Voici The Lord is Listening to You.

C'était le fantastique trio de Carla Bley avec Steve Swallow et Andy Shepard. Je vous laisse maintenant avec Jimmy Giuff qui vous dit so long. Salut à tous.

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1: On a tous en mémoire un ou deux ou mille souvenirs culinaires, des petits et grands moments de partage, sophistiqués ou improvisés. Que ce soit un festin somptueux ou une improvisation gourmande, chaque plat a le pouvoir de raconter une histoire, de créer des liens et de faire battre nos cœurs un peu plus fort. À travers ces mets qui éveillent nos sens, nous explorons les joies simples et les émotions profondes qui peuvent rendre un repas mémorable. Parce que cuisiner, c'est bien plus qu'une simple préparation culinaire. C'est une façon de montrer son affection, de célébrer la vie et de s'exprimer avec une touche personnelle. Alors les ingrédients de l'émission sont simples. Un épisode, une recette, une rencontre. Dans Cuisiner avec amour, nous avons choisi d'explorer l'essence même des moments passés dans la cuisine. Chaque épisode sera une immersion dans une recette, une rencontre avec une personne qui partage ses histoires, ses passions. Parce qu'au-delà des ingrédients et des techniques, il y a des récits à découvrir, des rires à partager et des liens à tisser. Alors préparez-vous à vous immerger dans les aventures culinaires où chaque plat est une déclaration d'amour, chaque préparation une histoire à raconter. Alors on est au Vigan, dans les Cévennes, on est avec Imox et on est à la Palapita, la petite paillote. Déjà Imox, tu peux nous dire la Palapita? La Palapita, ce que c'est et depuis quand ça existe au Vigan?
2: Enchanté pour tout le monde, hein, tout le Vigan, toutes les régions cévennoles. Oui, la Palapita, ça veut dire petite paillote. Et parce que notre pays, chez nous, toute l'Amérique latine, on connaît la Palapita, c'est une petite paillote. Et notre entreprise ici au Vigan a commencé cette année, cet été. Voilà, c'est une inspiration avec ma femme, parce que ma femme, c'est une Française. Pour les Français aussi, c'est trop facile pour prononcer la Palapita. Je dis, c'est comme l'ambiance un peu tropicale, ça veut dire la Palapita.
1: Alors tout de suite, on imagine la petite paillote sur une plage, un petit lieu où on peut acheter à manger, on peut acheter à boire, et on se pose là, c'est farniente, et voilà. Bah, enchanté Imox, merci beaucoup de participer à l'émission Cuisiner avec amour. Donc aujourd'hui, on va être sur la thématique de l'Amérique latine. On va voyager un petit peu, et on aime bien voyager dans Cuisiner avec amour, parce que la cuisine, c'est souvent du voyage. Et tu vas nous parler d'une recette que tu connais très bien, qui est une recette personnelle.
2: Mon plat préféré, bon, c'est les tacos de langue, les tacos de surtida, parce que les tacos de surtida, on mélange l'avion, la langue, les tripes, voilà, ça c'est vraiment traditionnel. On accompagnait en boisson les fleurs de bissap, par exemple, froides, ou les boissons de horchata, c'est la base des riz, comme je parlais tout à l'heure. Ça c'est vraiment traditionnel pour le coin. Moi, quand je vais à une taqueria, ça veut dire des tacos. Tacos, ça veut dire taquerias. Voilà. Oui, cette saison d'hiver en France, mon plat préféré ici, c'est les pozole. Et bon, parce que les pozole, ici en France, les pozole, c'est un plat chaud. Et les pozole, ça veut dire on mélange les pois chiches, le maïs avec la base des tomates et des piments doux qui s'appellent les piments, piment guajillo, piment chileancho et mulato. Et c'est des piments doux pour donner les goûts, les plats, la soupe par exemple. Et les couleurs de la soupe, c'est couleur rouge. Et ici en France, je mélangeais un peu aussi, un peu français, un peu mexicain. Pourquoi? Parce que ça, c'est très intéressant pour les Français. Comment les Français, ils ne connaissent pas vraiment la tradition, par exemple. Parce que la tradition, on mélange avec les piments, ou trop épicés. Et par exemple, chez moi, cette semaine, la semaine dernière, on commence à faire des pozole. Et les gens, les premières choses qu'ils demandent, C'est trop épicé, il est trop pimenté, les pozole, non.
1: Donc t'as fait, une version moins pimentée, le pozole.
2: Oui.
1: C'est une version qui est moins forte, qui est moins pimentée, donc on peut tout se faire. Oui.
2: La mode maintenant, la cuisine américaine latine, mexicaine, brésilienne, péruvienne, voilà. Et maintenant on trouve partout des épices mexicaines, par exemple. Et ça c'est très très intéressant aussi pour

0: que tu peux nous décrire les étapes pour qu'on puisse reproduire ce plat chez nous, à la maison, si on veut se faire donc ce pozole?
1: Oui. Comment je fais, comment je prépare les plats, parce que les plats, c'est les plats, les recettes de ma mère. Et c'est ma mère qui me donne cette recette. Hein. Les condiments, ils s'appellent chile ancho, et piment guajillo et jobillo. C'est des piments doux. Je dis c'est des piments pour donner les goûts, les plats, pour exemple. On peut mélanger avec des biscuits salés.
0: On mélange moitié-moitié, oui. Et on fait un mélange. On peut les mixer ou écraser ensemble.
1: Avec des blenders, on mélange avec de l'huile d'olive.
0: On passe tout au blender. On rajoute un filet d'huile d'olive.
1: Oui, on fait à la poêle. On grillait les piments et les biscuits apéritifs, pour exemple, apéritif salé. Et après, on va mettre dans les blenders et après, on va mélanger tout. Et après, on va mariner avec la viande, pour exemple, avec la viande de bœuf au poulet. Avec la viande de bœuf, il est dans un goût très spécial. C'est les gens qui adorent maintenant parce que déjà faire des pozole avec des filets mignons de porc, c'est pas le même goût. Parce qu'au Mexique, là-bas, on utilisait la viande des moutons. Et oui, voilà, on change un petit peu pour découvrir c'est quoi la qualité ou majorité de la viande aussi, voilà.
0: Je reprends les étapes pour bien pouvoir les reproduire, parce que je n'ai pas l'habitude de faire ce plat.
1: Oui.
0: Donc on va mélanger donc, moitié piment doux, moitié crackers. On va les passer à la poêle et les saisir à la poêle.
1: Ouais.
0: Ensuite, on va les mettre au blender avec un filet d'huile d'olive. On va mixer l'ensemble. Ça nous fait une marinade, en fait.
1: Oui.
0: Et dedans, on les ajoute donc, à notre viande.
1: Oui.

0: panade. Au plus orange sanguine, c'est pareil, on met la même quantité.
1: Oui.
0: Quantité de viande, on fait en poids, voilà, approximativement.
2: Oui, et j'oubliais aussi, parce que la base importante pour cette plat, pour cette soupe, c'est la graine des achiotes. La graine des achiotes au Mexique, c'est au Pérou aussi. Et c'est la graine très très spéciale, la tradition de l'Amérique latine, par exemple en Pérou, au Mexique. Il y a des gens qui utilisent beaucoup les achiotes, c'est en graine. On peut transformer comme un beurre, on peut mariner avec des oranges sanguines ou oranges normales, pour mariner avec la viande du porc, et on peut mariner avec du bion de poulet, du porc, des bœufs, par exemple. Et voilà. Et ça, c'est la base principale de la cuisine mexicaine. Les achiotes aussi. En France, on peut trouver un boutique exotique. Par exemple, moi, j'ai acheté il y a un 5 continents à Montpellier.
0: Donc, ça va confire, en fait, ça va cuire très doucement. Là, on a pas parlé, mais on rajoute dedans pois chiche maïs dans la cuisson. On les rajoute directement dedans au début de la cuisson ou on les rajoute après?
2: Début de la cuisson.
0: D'accord. Voilà.
2: Pour moi, c'est mieux si on peut faire une casserole ou une marmite parce que ça, il donne le meilleur goût.
0: Bon, je récapitule les étapes. Alors, on fait notre marinade au tout début. On va saisir à la poêle des piments doux. Alors, on utilise notre condiment achiote. On en met dedans. On en met à peu près une cuillère à soupe, on va dire, pour une proportion pour 4 personnes à peu près. Ensuite, on rajoute les biscuits apéritifs. On met tout dans la poêle. On fait saisir. Ensuite, on passe tout au blender avec de l'huile d'olive, on crée notre marinade, donc voilà une marinade liquide, on en a l'équivalent d'un pot comme un pot de confiture, hein. Voilà, et on mélange ensuite notre bœuf avec tout ça et on laisse mariner, et une fois qu'on a fini de faire mariner, on met tout dans une casserole et on ajoute des pois chiches et du maïs et on laisse cuire ensemble. On complète avec un peu d'eau pour que ce soit quand même dans le liquide. C'est une cuisson vraiment dans le liquide, donc on met à niveau à peu près, on laisse voilà, et on rajoute l'orange sanguine, un verre d'orange sanguine, et on laisse cuire pendant 4-5 heures à feu très doux pour que ça puisse bien confire. Ouais. Et là, on se rapproche de la technique du cassoulet, on va laisser confire, mijoter pendant longtemps. Et c'est, voilà, et ça va nous donner quelque chose de très, très gourmand, un peu épicé. Donc c'est parfait pendant l'hiver, ça va nous réveiller un petit peu.
2: Oui, oui, parce qu'aussi, on peut faire un peu épicé. Oui. Non, parce que les Français aussi, parce qu'ils ne mangent pas trop pimenté, pas trop épicé aussi. Oui, oui, c'est excellent.
0: Je veux dire qu'on résiste moins aux épices que vous. On est moins résistant aux épices.
2: Par exemple, s'il y a quelqu'un qui connaît ou déjà voyagé en Amérique latine, en Mexique, par exemple, il peut mélanger dans son plat. Pour exemple, je peux faire comme ça.
0: Mais bon, on laisse les épices séparées, comme ça on évite l'alarme incendie. D'accord, super. On va faire une petite pause. Qu'est-ce qu'on écoute pendant que ça cuit? Qu'est-ce qu'on met comme musique?
2: Bon, oui, moi j'adore Lila Downs et El Mole.
0: Qu'est-ce qu'elle t'évoque cette chanson?
2: El Mole, ça veut dire c'est des chocolats épicés, c'est un plat vraiment traditionnel mexicain aussi. C'est des chocolats épicés. Voilà.

0: coup, tu me disais que cette recette, c'est ta maman qui te l'a apprise. Tu peux nous raconter un petit peu comment c'était ton enfance? Comment t'as appris à cuisiner? C'est ta maman qui t'a appris la cuisine, du coup?
1: Oui, et moi, j'ai grandi, mon enfance, moi, on a grandi en une région, pas en grande ville, c'était un petit village, 1700 habitants, pour exemple. Et ma mère, elle s'appelle Maria. C'est elle qui m'a donné la recette parce que ma mère est en Mexique. Moi, je viens du sud du Mexique, à Palenque, Chiapas. Et en Palenque, on habite à la forêt, à la jungle. Et ma mère et tout le monde, ils connaissent. Là-bas, parce que ma mère, il fait des bonnes recettes pour la fête, parce que la tradition mexicaine, et parce que chez nous, par exemple, il y a un anniversaire, on a un mariage, par exemple, notre petit village, tous les mots, ils partagent les nourris, les plats, et ma mère, comme elle, il connaît beaucoup de recettes de ma grand-mère, et ma mère, et voilà, il partageait les plats, les saveurs des plats de Maria, c'est ma mère. Et voilà, c'est comme ça que je commençais à regarder les plats, les bons goûts, qu'est-ce qui préparait ma mère. Mon enfance, moi, mon rêve, c'est je travaille avec, je designais ou je fais des peintures, par exemple. Ça, c'était mon rêve avant. Et voilà. Et comment je commençais à changer mon enfance? Parce que chez nous, il n'y a pas d'école. Oui, il y a des écoles primaires pour aller à la lycée, par exemple. Je vais à une école à 1h30 en transport collectif là-bas. Il s'appelle Palenque et tous les jours, les matins et les soirs, on part, on rentre chez nous pour aller à l'école. Et voilà, je commençais avec la peinture au Mexique, c'était mon profession avant ça. Et là-bas, la vie, c'est un peu difficile pour trouver un travail comme ça. Et après, je commençais mon premier travail avec un copain. Et c'est un artiste très connu en mexicain aussi. 19 ans, je suis parti à un grand village du Mexique. Et tellement changé ma vie là-bas parce que je commençais à trouver des copains, voilà, et très convivial. Et on changeait notre vie, la tradition, la costume comme ça. Et voilà, et finalement, je rentrais chez mon père. Et parce que mon père, il travaille de la réforestation, il y a beaucoup de bénévoles qui viennent chez nous, des Français, Allemands, Espagnols là-bas. Et finalement, je trouvais une copine française, voilà. Et c'est comme ça que j'arrive en France aussi.

0: Et donc c'est ton papa qui travaille comme forestier qui fait que tu rencontres du coup une copine qui vient comme bénévole travailler pour replanter des arbres dans la forêt de Palenque. Et c'est là que votre rencontre naît. Et c'est là que ce projet de cuisine, ce projet fou de créer un restaurant qui s'appelle la Palapita au Vegan, en plein milieu des Cévennes. Alors il y a de la forêt ici aussi, cela dit. Peut-être que c'est ça le lien finalement. Il y a beaucoup d'arbres. Et c'est comme ça que ça s'est créé, ce projet.
1: Oui, moi j'arrivais ici en France 2016. Quand j'arrivais ici, je commençais une bonne expérience de découvrir la France les premières années. Oui, c'est un peu difficile pour moi parce que je n'ai pas l'habitude de... Bon, parce qu'ici en France, et chacun ses sens est différent. Et voilà, et je commençais l'aventure des peintures ici en France. Pour exemple, ce sont mon peinture.
0: Oui, parce que tu parles de peinture. Tu disais que tu t'intéressais beaucoup à la peinture, mais ce n'était pas la peinture du coup en bâtiment. Là, tu fais vraiment des peintures artistiques. Et là, présente.
1: Oui, ce tableau, pour exemple, c'est une inspiration de notre imagination, de notre culture. Comme notre monde entier, par exemple. Et ça, c'est une création d'imaginaire, comme notre tradition, notre culture. C'est comme une définition de la création de notre terre, par exemple, ce tableau. Et oui, je commençais comme mon travail artistique ici, et finalement, j'ai changé mon métier parce que quand je commençais, la peinture artistique, ça va. Et bon, c'est pas facile. Il y a beaucoup de compétitions, beaucoup de gens qui traversaient, beaucoup d'imagination, voilà. Et finalement, je changeais mon métier. Je commençais l'école de cuisine française. Je commence avec une formation de cuisine, avec des chefs de partie. Et finalement, je finis avec mon diplôme de chef des gastro-françaises, pour exemple. Oui, c'est 2021. J'ai commencé mon métier pour changer un peu avec des cuisines brésiliennes, avec des cuisines péruviennes ou argentines.
0: Donc tu as commencé à travailler en cuisine en France, en cuisine française, oui. Et petit à petit tu es retourné un petit peu aux sources, tu es retourné à la cuisine mexicaine progressivement en fait.
1: Voilà, oui c'est ça, parce que mon rêve pour faire un peu, harmoniser un peu les plats, un peu français, un peu mexicain, un peu péruvien, un peu brésilien ou un peu argentin, les plats, parce que c'est idéalement parce que c'est mon expérience avec les cuisines françaises qui m'ont donné l'idée comment je fais des plats aussi comme chez nous, voilà.
0: Alors on est dans Cuisiner avec Amour et je pose systématiquement la question en fin d'émission. Pour toi, c'est quoi le lien entre l'amour et la cuisine?
1: J'adore la cuisine parce que la cuisine c'était mon hobby d'abord. Et avec mon vie de peinture artistique, c'est ça qui m'a donné l'idée comment je décorais les plats et pas de stress dans la cuisine. On rigole avec tous les clients, on rigole avec tout le monde. Et tous les gens qui viennent ici, c'est important pour donner, pour partager l'amour avec la cuisine. Voilà, une belle ambiance, c'est ça, c'est très important.
0: Donc la Palapita, donc c'est dans la rue du Chef Marceau, au Vegan.
1: Ça, les horaires, c'est du mercredi à samedi. Il est samedi jusqu'à midi. Normalement, c'est ouvert à midi soir. On cherchait notre plat chaque semaine. Par exemple, cette semaine, c'est les pozoles, les quesadillas. Toutes les années, on y dit empanadas aussi. Oui, notre plat spécial toutes les semaines, c'est les plats mexicains. On fait des cuisines un petit peu pour voyager un peu en Amérique latine. On fait des empanadas argentins. Et la saison d'été, on fait des ceviche traditionnels péruviens. Et on est chez nous aussi, il y a des desserts brésiliens aussi. Et voilà, il y a les plats mexicains aussi. Et tous les jeudis, maintenant midi, soir, on fait des tacos. Et on fait des tacos de poulet, ou tacos de bœuf, ou tacos de porc, voilà.
0: Merci beaucoup.
1: Merci.
2: À vous aussi.
0: Merci d'avoir rejoint notre petit voyage culinaire. C'était Cuisiner avec amour. Nous avons hâte de vous retrouver pour de nouvelles recettes, de nouvelles rencontres et de nouveaux moments de partage. Sur ce, continuez à cuisiner avec amour, à partager avec passion et à célébrer chaque instant avec délice.
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Bonjour à toutes et à tous. Bienvenue dans cet agenda. Nous sommes le mercredi 29. On va faire un petit tour des propositions d'animation culturelle et autres sur le territoire pour ce mercredi. Puis on va déborder gentiment sur le jeudi, vendredi et peut-être même sur le week-end. On commence, et bien comme tous les mercredis, et c'est l'été, il y a beaucoup de marchés nocturnes sur le territoire, notamment à La Salle. Les marchés nocturnes de La Salle, c'est donc tous les mercredis pour ce 29 juillet en animation musicale, puisque c'est aussi la spécialité. Vous aurez un karaoké live un peu déglingué. Ça s'appelle Mange pas le micro. Un groupe qui joue derrière vous. Vous vous inscrivez et vous pouvez aller chanter du Dalida à du Rage Against the Machine. Il y en a vraiment pour tous les goûts. Une playlist de folie, donc pour faire chanter et danser everybody. Et puis bien évidemment, un marché nocturne. Comme son nom l'indique, vous pouvez aussi découvrir de l'artisanat, à manger, à boire sur place. Tout ça dans les rues de La Salle. Et c'est donc ce mercredi soir, ainsi que je crois encore deux ou trois mercredis pour le mois d'août. Toujours pour ce mercredi, mais aussi demain jeudi, s'il reste des places, vous pouvez en tout cas tenter votre chance pour aller voir un cabaret équestre à Saint-Romain-de-Caudière, sachant qu'ils vont jouer encore tous les mercredis et jeudis jusqu'au 20 août. C'est le cirque Oulala. Donc c'est le nom du spectacle joué par la compagnie Volti Subito, et tout ça se passe donc au manège à plumes de Saint-Romain-de-Caudière, un lieu dédié au spectacle équestre justement. Ça ouvre à 19h sur place. Le spectacle est à 20h30 pétante et on n'arrive pas après le début parce que ce sont des chevaux, ils sont sensibles. Donc si vous voulez assister à ce spectacle, vous allez sur le site de la compagnie Plume de Cheval, plumedecheval.fr, voir s'il reste des places. Et puis sur place, il y a à boire et à manger avant ou après le spectacle. Un accès d'ailleurs aussi aux personnes à mobilité réduite est possible. C'est sur le col à Saint-Romain-de-Caudière, juste en dessous de la bergerie. Et pour le spectacle, c'est une production équestre décalée, déglinguée, classe et sans paillettes. Je vous laisse aller voir sur le site Plume de Cheval de quoi il en retourne. De la musique ce mercredi soir, il y en a aussi à Sumène. Si vous allez à la salle Ferrier à 19h, vous pourrez écouter et danser peut-être au son du duo Kitty Pla. Kitty Pla, ce sont deux voix harmonisées, teintées de poésie burlesque et de déraison amoureuse. Accompagnées tantôt par la guitare, tantôt le cuatro et rythmées par les maracas vénézuéliennes ou le güiro, les joropos, les son cubanos, les valses péruviennes et les merengues traverseront vos tympans et vos cœurs sans jamais les heurter. Un duo donc à découvrir ce soir, vous l'avez compris, sous les sons des sonorités d'Amérique latine, mais qui peuvent nous ramener aussi aux premières heures de ces musiques-là, jusqu'aux années 20, je crois. Ils vont chercher un petit peu dans différents folklores des pays hispanophones, donc d'Amérique du Sud. C'est ce soir à 19h à la salle Ferrier de Sumène, et en plus, c'est gratuit. On passe au jeudi 27 août avec tout d'abord une proposition poétique. C'est la Compagnie des Poètes qui est heureuse en effet de vous inviter à sa prochaine lecture, une lecture en public donc. Ça s'appelle Le Brou du AA des Silences. Et c'est donc ce jeudi 27 août, et c'est dans un lieu assez particulier et exceptionnel, puisque c'est au gîte d'étape de Cap de Coste que ça se passe, donc en hauteur. À 19h, vous êtes sur un col entre Mandagou et l'Espérou. Donc c'est uniquement sur réservation. Il y a à manger sur place, et donc c'est 20€ si vous vous réservez, 15€ pour les adhérents, et il faut appeler au 04 67 81 94 47 pour une soirée donc poétique au gîte d'étape du Cap de Coste. C'est ce jeudi à partir de 19h. Toujours en hauteur, un peu à la fraîche, en fond de vallée, cette fois-ci à Valrog, c'est l'association Cosmopolite, autour de son lieu L'Atelier, un café associatif, que vous êtes invité pour la reprise de ces soirées apéro musicales. C'est donc ce jeudi à 19h qu'on vous pourrez découvrir l'univers de Guillaume Baranger, je pense qu'on prononce comme ça, qui viendra tout seul. Guillaume est un jeune auteur, compositeur et interprète, dont le premier album qui sort cette année s'appelle La vie torticoli. Guillaume Baranger, un homme orchestre multi-instrumentiste qui vous proposera des compositions originales mais aussi des reprises. Et comme pour chaque soirée, l'équipe qui vous accueillera à l'atelier, donc à Valrog, vous propose des assiettes tapas maison. Et d'ailleurs, il vous rappelle que profitant de ce passage au café, vous pourrez aussi découvrir l'exposition de l'été, à savoir les œuvres de Adrien Fruitos, un illustrateur de presse nationale et internationale.
puisqu'on est sur la commune de Valrhog avec l'association Cosmopolite. Ils ont aussi leurs œuvres et leurs bureaux et des locaux donc au Mazel, à la filature du Mazel. Un espace partagé aussi autour de création. C'est le studio musical associatif Raw Power Records, qui fait comme chaque année des portes ouvertes. Et donc vous êtes invité pour la deuxième année consécutive, ça sera ce 1er août cette fois-ci, à la filature du Mazette, donc ce samedi, avec une proposition musicale tout l'après-midi et la soirée. Des musiciens, des compositeurs et des passionnés se retrouveront le temps d'une journée pour partager leur art, échanger des idées et proposer des performances musicales, avec un studio donc à votre disposition. D'ailleurs, dès 15h, des sessions de jam sont proposées, offertes pour les pros ou les amateurs. Donc n'hésitez pas à aller découvrir ce studio. Et après, en soirée, 3 concerts vous attendent. À 19h, tout d'abord, c'est Lila, une jeune chanteuse compositrice avec Jules R, qui sera arrangeur multi-instrumentiste à ses côtés d'elle. À 20h, Le Souffle, c'est le nom de l'artiste. C'est un son brut au service d'une plume acérée, quelque part entre Bachung et les Pixies. Et à 21h, là, ils sont neufs cette fois-ci, et c'est Chakana pour finir en beauté cette soirée avec leur musique vitamité, minier et énergique, dans une bonne humeur communicative. 9 personnes avec comme point commun la passion pour la musique de l'Amérique latine. Voilà, ça c'est pour les portes ouvertes donc du studio Raw Power qui auront lieu ce samedi. On rembobine un petit peu le calendrier, on revient au jeudi avec d'autres propositions musicales. Si vous montez au Mas de Domé sur la commune de Saint-Martial, où on mange d'ailleurs très bien, vous pourrez entendre et découvrir le groupe Betacorn qui se produira donc ce jeudi dès 19h30. Betacorn, des compos pop et des covers rock, avec 4 messieurs très actifs sur la scène rock et pop de la région. Ce jeudi toujours, et ça sera pour la 3e fois d'ailleurs que ça se tient à la salle, on vous attend pour une soirée, un bar à vin, pour découvrir les vins des Cévennes. Donc c'est une soirée autour de la dégustation de vins et de produits locaux, avec une petite restauration uniquement sourcée à base de produits locaux d'ailleurs. Et tout ça se passe à La Soirie, qui est un lieu associatif partagé sur la commune de La Salle. C'est Marion Bonan qui vous propose ce moment convivial, puisqu'elle est une œnophile passionnée, donc vous pourrez boire des vins, les goûter, et puis peut-être apprendre à en parler aussi. Ça se passe donc à La Soirie, 8 rue de l'Église à La Salle. Vous pouvez réserver et avoir plus d'infos en l'appelant au 06 71 26 39 98. Et les horaires d'ailleurs de ce petit rendez-vous autour du vin des vins des Cévennes, c'est de 18h à 21h. On passe à la journée, plutôt la soirée du vendredi 31 juillet. Plusieurs propositions musicales, en tout cas 3 là déjà annoncées aujourd'hui. Une soirée cantine-concert tout d'abord à La Roque, dans la cantine Bio Ensemble. C'est l'espace associatif qui est collé donc à la Biocoop de La Roque, avec le concert du groupe Cliffhanger, qu'on connaît bien puisqu'ils sont déjà passés en showcase ici sur les ondes de Radio Escapade il y a 2-3 ans. On va essayer de les faire revenir d'ailleurs très prochainement. C'est une soirée donc cantine, concert avec le groupe Cliffhanger, à ne surtout pas manquer. 3 âmes, 0 limite, de la pop assez électronique, des textes, de l'électro qui claque, des sons qui tournent jusqu'à l'hypnose joyeuse. Voilà, c'est à découvrir. Et puis vous pourrez aussi manger sur place certainement des très bons produits, puisque vous serez donc, je vous le disais, à la cantine Bio Ensemble. C'est ce vendredi 31 juillet, je n'ai pas l'horaire, mais de mémoire, je pense que ça tourne autour des 20h pour votre arrivée. Toujours ce vendredi 31 juillet, et là j'ai l'horaire, c'est à 20h30 que vous pourrez aller écouter le concert de Gigi Free, du rock, du folk, du blues. Et c'est au Pradet que cela va se passer, à Saint-Hippolyte-du-Fort, le bar du Pradet, où on peut évidemment boire des coups, mais aussi manger sur place. Et d'ailleurs, ils sont ouverts maintenant pour les soirées estivales, donc de 19h à 21h pour l'horaire des services en terrasse. Et enfin, pour les propositions de ce vendredi, de la musique et des grosses basses vous attendent à la Guinchette à Michel, à Pompignan, plus précisément au Chêne des Amoureux. Hein, c'est le lieu dit où est maintenant basée la Guinchette à Michel. On est sur la route de Montpellier, donc sur la commune de Pompignan. Et c'est une dub session en plein air qui vous attend, puisque la Guinchette à Michel accueille l'assaut Travel Sound, que vous connaissez bien si vous êtes des habitués
de Radio Escapade et notamment de l'émission Reggae Soundbox qui organise fréquemment des dub sessions avec Travel Sounds. Donc c'est Travel Sounds qui seront sur place et la Reggae Soundbox, et ils font venir comme à chaque fois des invités de l'extérieur, et là vous aurez Soham et Baltimore. C'est un chanteur producteur de reggae dub qui est basé à Marseille, capable d'alterner robadub, fast flow, chant et de rider tout type d'instrumental. Il est à ce jour l'un des représentants les plus actifs de la nouvelle génération de chanteurs français s'exprimant en anglais jamaïcain. Voilà, l'entrée est à prix libre, il y a à boire et à manger sur place. Les cartes bleues sont acceptées à partir de 5€ et on vous encourage fortement à covoiturer. D'ailleurs, vous pouvez aussi venir camper sur le parking d'herbe, donc une tente ou un véhicule un petit peu amélioré. C'est possible de dormir sur place pour ne pas prendre la route dans un état non convenable. Ce 31 juillet, donc, à la Guinchette à Michel, c'est Travel Sounds, Reggae Sound Boys avec Baltimore et Soham. On termine cet agenda juste en vous conseillant d'aller jeter un œil aussi à la programmation du festival, de l'Aigoual, qui se tiendra les 1er et 2 août. Mais comme ça s'organise un petit peu, un voyage à l'Aigoual, c'est le climatographe, à savoir l'Observatoire du Mont-Aigoual, qui vous propose cet événement culturel, un festival pluridisciplinaire, donc autour de la science, de la culture et du terroir. Un événement inégalable au sommet du Gard, pour rester dans les bons jeux de mots Sevenol. Animation, ateliers, conférences et rencontres, expositions et visites commentées, concerts et spectacles, nuit des étoiles, observation du soleil, sans oublier un marché de terroir et d'artisanat le dimanche. Tout cela donc sur ce week-end du 1 et 2 août. Un gros plein d'activités dont je ne vous les détaille pas. Je vous conseille d'aller regarder l'estival.

et de août. Mais on vous en reparlera peut-être dans les agendas de ces prochains jours. Voilà, vous savez tout. On repart tranquillou en musique. Et puis, bah, surtout, comme on dit chez nous, portez-vous bien d'ici là.

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5: En amont de l'exposition de printemps 2026, Antoine Marchand, directeur du Centre d'Art Le Lay à Albi, invite Jean-Charles Masserat pour une résidence dans le Tarn. Par l'intermédiaire d'Hélène Lapérère, responsable des services des publics, l'artiste a été amené à travailler avec des apprentis orthoprothésistes du lycée Annevotte de Castres et des élèves du Conservatoire de musique et de danse du Tarn. Ensemble, l'aventure les a vite portés vers la réalisation d'un moyen-métrage « Pretty Little Changes dans ta vie » projeté lors de l'exposition intitulée « Après, on peut aussi se dire que... »
6: La façon dont moi je l'ai abordé, c'est qu'il s'intéresse à l'air du temps, aux questions de temps qui changent, à la crédibilité qu'on donne à la parole d'un tel ou d'un tel. Et il se trouve que dans mon métier, j'étais face à des jeunes en difficulté devant le monde qu'on leur laisse. Enfin, il me semblait que ça collait bien avec le travail en cours de Jean-Charles. Donc oui, j'ai des jeunes au lycée à Annevotte en train de poncer des chevilles pour les remplacer à des gens qui ne peuvent plus marcher. J'ai des jeunes qui veulent devenir pianiste dans un monde qui brûle. Est-ce que c'est encore permis à 20 ans de vouloir faire quelque chose dans ce monde et laisser sa marque en faisant du piano? J'ai des histoires de planètes à sauver. Enfin, c'est ça qu'on entendait dans la jeunesse là.
7: Quand on parle d'amateurs et d'amatrices pour des films, au début, ça me fait peur, quoi. Enfin, ça me fait peur, ça ne m'intéresse pas, en fait. Et Hélène m'a convaincu du contraire. La première semaine de tournage, on tourne ça. Et je me dis discrètement, si on monte ça dans l'expo, ça fera l'objet d'une expo à la fin de la salle. Voilà, basta. Seulement, ça ne se passe pas du tout comme ça. C'est-à-dire que les jeunes gens se prennent au jeu, ils commencent à de mieux en mieux jouer, à vouloir des choses de plus en plus complexes, parce qu'ils, elles, comprennent ce qui est en jeu, et ils voient que ça peut être très jouissif même, de monter en gamme, en niveau de jeu, en niveau de ce qu'il y a à dire. Ils montent en puissance.
6: Mais est-ce que l'art sert seulement à célébrer l'existant? Est-ce que ça ne sert pas aussi à questionner nos vies? À imaginer un autre monde, à écouter les questions des autres et à les comprendre.
7: Et donc, ce qui a été génial dans ce film, c'est que ces jeunes gens ont tellement pris à bras le corps ce qui les questionnait. J'ai compris pourquoi elles croyaient à ça plus que moi, quoi. Et finalement, dans tout ce que j'ai fait, c'est une de mes meilleures pièces, tout simplement. Et ça a été une surprise absolument magnifique.
5: Décomposition du monde en ré mineur.
8: C'est vrai, j'avais jamais pensé à ça, en fait. Le monde se décompose, et nous, on compose.
5: Ce numéro de 180 secondes a été réalisé par Radio Erdo Tangaillac pour l'Assemblée régionale des radios associatives dans le cadre d'un partenariat avec la région Occitanie-Pyrénées-Méditerranée.
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0: Bonjour à tous.
1: Alors déjà pour commencer, je vais vous souhaiter une bonne année, pleine de bonnes choses à tout le monde. Voilà, l'émission alors aujourd'hui, il ne sera que deux. Donc il y aura moi pour la première partie, et en seconde partie, ce sera Yohan qui prendra la relève. Donc pour cette début d'émission, je vais faire une spéciale Black Amix. Donc label anglais fondé au milieu des années 80, donc par Denis Bedeau qui nous a quitté il n'y a pas très très très longtemps. Black Amix, c'est un label qui a propulsé le dubstepper et le dub anglais sur le devant de la scène, donc depuis les années 80. Et a collaboré avec énormément de chanteurs tels que Horace Andy, Michael Prophet, Rod Taylor et Michael Rose, et j'en passe. Voilà, donc. Au début, ça sera ça, et ensuite, je continuerai, s'il reste un peu de place, avec des productions plutôt françaises, avec d'ailleurs une nouveauté là que je viens de recevoir ce matin, donc de Yared Zedek. Donc une petite spéciale. Voilà, j'essaierai de la placer avant la fin de l'émission. Allez, écoutez, bonne écoute, et au mois prochain.

Yes, vous êtes bien sur Reggae Soundbox en direct sur les ondes de Radio Escapade. On est là jusqu'à 19h pour vous ambiancer au son jamaïcain, du reggae, du dub. C'est pour l'instant Jean-Phi à la Selecta. Je prendrai le relais dans une petite demi-heure avec un gros stepper pour finir la soirée.

Yes. C'était du coup encore Jean-Phi pour le dernier titre. Là, il va jouer encore un dernier titre, avant-dernier titre, pardon. Là, c'était Yared Zedek, une grosse production qui vient juste de sortir. Et là, il enchaîne avec Omega Nebula. C'est le groupe du moment. Ça envoie du lourd aussi.

Yes, c'était la petite sélection de Jean-Phi, 100% vinyle, et là on va passer à ma petite sélection 100% digital. Désolé pour les puristes, mais on va s'écouter des nouveautés, des exclusivités même, des choses qui sont sorties dans ce mois de janvier 2026, quelquefois au mois de décembre 2025, mais guère plus vieux que ça. Et là on enchaîne direct avec un petit titre, je vous le dirai après.

Yes, ça c'était Alpha Steppa du coup avec Neija et Pupa Jim. Là c'était le remix de Dub Taking Over sur l'album qui est sorti fin décembre qui s'appelle Chrome Nut Eagle, l'aigle couronné. Et là on enchaîne direct avec le deuxième titre que je vous présente ce soir.

0: Yes, ça c'était le titre Jacqueline par Echo Boy. Et on va s'enchaîner directement avec un nouveau titre que je vous passe direct. Ça vient du Japon. C'est...
1: beaucoup plus stepper, Dub Kazman.

Yes, yes, yes. Ça, c'était le INI mix de l'album Stay Humble, EP, du volume 1 de Dub Kazman. Ça vient d'Osaka, c'est le label Rose. Rose Signal Records. Et on va pas se repasser directement Jacqueline, qui était pas mal des cowboys. Bon remix. On va s'écouter Mika Shemaya Badness.

0: Et on enchaîne. On enchaîne direct avec No Fingernails.
1: No Fingernails.
0: Featuring Sutsun System.

Yes. Le titre, du coup, ça s'appelle No Fingernails featuring Sutton System. Ça vient d'Italie, ça s'appelle Sofiano Subralu Fueco. Je parle pas très bien italien, excusez-moi. Et on va enchaîner avec un petit son français de Monsieur Zèbre, Mister Zèbre. Je sais pas comment on dit, s'il est français, on peut dire Monsieur Zèbre peut-être. Le titre, c'est No DB Sound featuring Virtus de l'album A Pass in Between qui vient juste de sortir, mais genre il y a même pas 48 heures. C'est un peu une exclusivité. Écoute ce titre, il envoie vraiment du lourd. Et les 19 titres de l'album, ils sont aussi lourds que celui-là.

Yes, ça c'était Mister Zèbre. Mister Zèbre du coup, et là on va enchaîner avec un autre français qui vient de sortir un nouveau truc, ça s'appelle Gary Clunk et Dub Machinist, Anti-Haters. C'est tout nouveau, c'est tout frais encore, écoute.

0: Et on enchaîne avec Ankara, Blue Sonar. C'est tout frais, c'est tout neuf, ça vient juste de sortir aussi, écoute.
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Et on enchaîne direct avec Old Sea Captain. C'est une nouvelle pépite. C'est toujours pas ça. Je suis désolé à la technologie, c'est toujours pas ça non plus. Old Sea Captain. Le titre, c'est Confusion. Ça, c'est du gros gros stepper qui tape. On va s'écouter ça tranquillement. Old Sea Captain.

Ça, c'est le genre de titre qu'on va se rembobiner de suite parce que franchement, il envoie trop du lourd. C'est le moment de monter la basse.

0: petite alerte. C'était Old Sea Captain. Confusion, c'est un gros titre, franchement, un gros stepper qui nous vient de Bretagne. Et là, on va enchaîner avec Jaina Dub Version de l'album de Jason System, Rootsman Selecta, Tormine Dub. Et on enchaîne direct avec ça. Ça nous vient direct avec un vocal de Brother Culture. C'est sorti fin décembre. Écoute.
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Ça, c'était Subura Unbowed. Et il reste une dizaine de minutes. On va continuer du coup pendant encore 10 minutes. Stepper, et puis on va voir si peut-être je vous envoie plutôt de sons un peu plus pépère. Genre un petit Wicked Dub Division meets Francesca. Ça, c'est italien.

Rock'n'roll, rock'n'roll, reggae soundbox, rock'n'roll soundbox. C'était Wicked Dub Division avec un remix de Marley War, vous avez reconnu. Et là, on va enchaîner, je vais me permettre encore deux titres, avec un son qui vient du Mexique. Le collectif, ça s'appelle African Dub. Et le titre, c'est Kizuna. Ça vient du Japon avec une violoncelliste japonaise. Ça envoie du lourd. Écoute ça.

Et voilà, l'émission première de janvier 2026 touche à sa fin. Et on va finir avec un petit groupe local de Kozik et Faya Pid featuring 16. C'est des reggae-man locaux, donc du coup ils sont à Kissak et ils ont tourné un clip sur notre Sound System Travel Sound là à l'occasion de Monomaniacs l'été dernier que vous pouvez visionner en ligne. Le titre ça s'appelle Bubble. On va finir l'émission là-dessus. Je vous dis bye bye, à plus, ciao.

0: Merci les Reggae Sound Boys, c'était cool.
1: Yeah.
0: La rediff, c'est le mardi soir à partir de 21h. Sinon, rendez-vous le mois prochain, le quatrième jeudi du mois, de 17h à 19h.
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Déjà ? Change de couleur, je t'en supplie. Bien joué, Duvert. Là, je vais faire un coup terrible. Oh, qu'il a bien joué le coup, Thomas. C'est bien joué, ça. Tu le bloques. Tu le gênes. Non, mais pas Duvert. Demande Duvert. Il n'y a pas le droit de prendre deux cartes. Je ne tricherai plus. Je referai plus.

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